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2: RFI Matin commence, c'est maintenant. Bonjour à vous, bienvenue. On va rester ensemble jusqu'à 10h avec aujourd'hui ces frappes qualifiées de défensives par l'armée américaine et menées dans le sud de l'Iran. Que comprendre de ces derniers événements alors qu'on nous présentait ces dernières heures des avancées dans les négociations entre Téhéran et Washington, des avancées vers un protocole d'accord de paix. Sébastien Boussois, chercheur spécialiste du Moyen-Orient, sera en ligne avec nous dans un petit quart d'heure pour décrypter tout ça. On en parle aussi dans votre journal. Bonjour Pierre Boudias.
4: Ah, bonjour Andréane, bonjour à tous.
2: Les États-Unis frappent donc l'Iran, mais assurent qu'un accord est toujours possible.
4: Washington évoque des frappes défensives sur des sites d'installation de missiles et des navires iraniens. Pas de réaction du côté des autorités iraniennes. Elles assurent être déterminées à poursuivre les négociations. Nous serons en ligne avec notre correspondant à Téhéran. Un cessez-le-feu qui n'en a toujours que le nom au Liban. Israël annonce qu'elle va intensifier son offensive dans le pays afin d'écraser le Hezbollah. La milice chiite embraye et rejette une nouvelle fois tout désarmement et toute négociation directe. À peine inauguré, le panthéon de la nation ukrainienne, déjà controversé, voulu par Volodymyr Zelensky, le site a accueilli hier sa première dépouille, celle d'Andriy Melnik, figure majeure du nationalisme ukrainien, accusé de collaboration avec les nazis. À suivre également la suite de la crise politique au Sénégal, après le limogeage du premier ministre Ousmane Sonko. On sera aussi en France, où les températures s'affolent et font peser des risques sur les nourrissons. Et puis on vous fera revivre les adieux pleins d'émotions de Gaël Monfils à Roland-Garros. La Monf s'en va après 19 participations au Grand Chelem parisien.
2: Frappé à nouveau par les États-Unis.
4: Après un week-end de déclarations optimistes sur des percées diplomatiques entre Téhéran et Washington, l'armée américaine annonce avoir ciblé la République islamique la nuit dernière. Frappe défensive sur le Pentagone, elles ont visé des sites de lancement de missiles dans le sud de l'Iran et des navires américains qui installaient des mines dans le détroit d'Ormuz, selon le haut commandement des États-Unis. On va aller prendre la température à Téhéran, où on vous retrouve Siavosh Ghazi. Siavosh, les autorités iraniennes ne semblent pas vouloir rentrer dans une logique d'escalade ce matin.
5: Tout d'abord, les médias iraniens ont affirmé que hier après-midi, l'Iran avait abattu un drone furtif ennemi au-dessus du golfe Persique. Un message pour dire que les drones n'avaient pas l'autorisation de survoler le golfe Persique. Et c'est ensuite vers minuit qu'il y a eu ces frappes contre le port de Bandar Abbas et l'île de Larak qui est juste en face. Visiblement, ce sont les systèmes antimissiles qui avaient été utilisés pour détruire le drone qui ont été frappés par l'aviation américaine. On devrait en rester là puisque il y a la délégation iranienne dirigée par Mohammad Bagher Khalibaf, le chef du groupe des négociateurs, accompagné par le ministre des Affaires étrangères et surtout le président de la Banque centrale au Qatar. Toujours, les négociations se poursuivent. Et ce matin, à Téhéran, il n'y a pas eu d'autres réactions. Donc on ne devrait pas aller plus loin. Les négociations devraient permettre de conclure un accord dans les prochains jours, comme cela a été affirmé par le secrétaire d'État américain Marco Rubio.
4: Siavosh Ghazi depuis Téhéran, merci à vous. La diplomatie américaine minimise également la portée de ses frappes ce matin. Le secrétaire d'État Marco Rubio assure qu'un accord avec l'Iran est toujours possible dans les prochains jours. Ses frappes américaines et leurs conséquences. On y revient juste après ce journal avec votre invité, Andréane, le chercheur Sébastien Boussois.
2: Dans ce contexte, Pierre, Israël semble bien décidé à poursuivre coûte que coûte sa guerre contre le Hezbollah.
4: Le Premier ministre Benjamin Netanyahou annonce une intensification à venir des opérations au Liban pour écraser le mouvement pro-Iran. Ce sont ses mots. Déclaration immédiatement suivie d'effets. Intense journée de bombardements sur la ville côtière de Tyr et des dizaines d'autres localités. Menace également de prendre les frappes sur la banlieue sud de Beyrouth. Situation inquiétante, donc à 3 jours de nouvelles négociations entre délégations libanaises et israéliennes à Washington. Ce sera le 29 mai. D'autant, Paul Ralifet, que le Hezbollah hausse également le ton.
6: La pression militaire israélienne est dirigée en premier lieu contre le Hezbollah, mais aussi contre les autorités libanaises pour les pousser à prendre des mesures concrètes en vue de désarmer le parti chiite. Le Hezbollah se livre à un harcèlement des troupes israéliennes dans le sud du Liban à travers l'utilisation à grande échelle de drones à fibre optique et des tirs de roquettes. En parallèle avec l'intensification de ces attaques, le secrétaire général du parti a exclu dimanche tout désarmement de sa formation et a une nouvelle fois rejeté les négociations directes avec Israël. Naïm Hassem a durci le ton en menaçant de faire tomber le gouvernement libanais et de combattre toute tentative de le désarmer de force. Ces propos surviennent après des informations selon lesquelles les États-Unis auraient proposé aux dirigeants libanais de créer une brigade spéciale de l'armée libanaise dont la mission serait d'affronter le parti chiite. Les dirigeants libanais sont pris entre le marteau et l'enclume. D'un côté, ils subissent de fortes pressions israéliennes et américaines pour s'engager davantage sur la voie des négociations. De l'autre, il se heurte à un refus catégorique du Hezbollah de rendre les armes. Dans ce contexte, la polarisation risque d'atteindre un point critique marqué par la paralysie des institutions et l'éclatement de l'armée libanaise. Paul Khalife, Beyrouth, RFI.
2: Menace de frappe et chantage russe en Ukraine.
4: Les mots utilisés par Volodymyr Zelensky alors que Moscou appelle ressortissants étrangers et diplomates à évacuer Kiev avant de nouveaux bombardements. Le Kremlin annonce son intention de viser des centres de décision et des installations militaires sans donner de délai sur l'expiration de cet avertissement. Ces 4 ans de guerre en Ukraine auront réveillé le nationalisme du pays. Dernier exemple en date avec la création à venir d'un panthéon de la nation ukrainienne. Un site censé célébrer les grandes figures historiques du pays. Le président Zelensky en a posé les bases hier lors de l'inhumation d'Andriy Melnyk, une figure importante du nationalisme ukrainien, mais une figure controversée pour ses liens avec l'Allemagne nazie, Lucas Lazo.
7: Les dépouilles d'Andriy Melnyk et son épouse sont célébrées par une ultime messe à la cathédrale patriarcale de la résurrection du Christ de Kiev. Honneur militaire, chant religieux, cette reconnaissance officielle satisfait Oleksandr Alfurov, directeur de l'Institut ukrainien de la mémoire nationale.
8: Pendant 35 ans, cela n'a pas été fait. 35 ans depuis l'indépendance de l'Ukraine. Or, nos héros, c'est notre identité. Des hommes comme Andriy Melnyk, colonel de l'armée de la République populaire ukrainienne, combattaient déjà les forces russes il y a un siècle. Le retour de ces grandes figures est donc aussi une motivation pour nos soldats. Cela leur montre qu'ils ne sont pas la première génération à défendre l'Ukraine.
7: Mais Melnyk reste controversé. Dirigeant de l'UM, une organisation nationaliste ukrainienne, il a collaboré lors de la Seconde Guerre mondiale avec l'Allemagne nazie contre l'URSS avec l'espoir de libérer l'Ukraine du joug soviétique.
8: Quand la Seconde Guerre mondiale a commencé, beaucoup de responsables politiques imaginaient que l'Allemagne nazi allait pouvoir détruire l'Union soviétique. Mais Melnyk lui-même, lorsqu'il a compris que le nazisme était une idéologie inhumaine par nature, a abandonné toute idée selon laquelle l'Allemagne pourrait vaincre l'Union soviétique.
7: Le rôle exact de Melnyk dans les violences commises contre les communautés juives et polonaises en Ukraine pendant cette période reste débattu parmi les historiens, mais cette controverse pèse moins aujourd'hui dans le discours officiel ukrainien porté par le sursaut patriotique né de l'invasion russe. À Kiev, Lucas Lazo, RFI.
2: L'heure est à la recomposition politique au Sénégal.
4: Après le limogeage du Premier ministre Ousmane Sonko par son ancien allié, le président Bassirou Diomaye Faye, après la démission du président de l'Assemblée nationale proche d'Ousmane Sonko, les députés se réunissent en plénière. Aujourd'hui, ils doivent élire un nouveau titulaire au perchoir dans un parlement dominé par le PASTEF. Ousmane Sonko semble tout désigné pour le poste à condition de regagner son siège de député décroché lors des dernières législatives en novembre 2024, correspondance de Léa Lisa Vesterhoff.
9: Ousmane Sonko, fondateur et leader incontesté du PASTEF, a toute la légitimité pour occuper le poste du président de l'Assemblée nationale. Tête de liste du PASTEF aux législatives de novembre 2024, c'est lui qui a conduit les 130 députés de son parti au Parlement. Il faut distinguer la légitimité de la légalité, nuance cependant le professeur de sciences politiques à l'Université de Saint-Louis, Maurice Ndiagdion, pointant une possible impossibilité juridique pour Ousmane Sonko de récupérer son siège de député. Car au moment de son élection, Ousmane Sonko est déjà Premier ministre. Une fonction incompatible avec celle de député. En ayant renoncé à son mandat électif sans jamais l'exercer, Ousmane Sonko aurait perdu la possibilité de le récupérer, selon certains juristes. C'est aussi l'avis de la première force d'opposition. l'opposition au Parlement, Taku Walu, qui dénonce un possible coup d'État institutionnel, je cite, si le PASTEF, largement majoritaire, devait choisir de réintégrer Ousmane Sonko coûte que coûte et de l'élire pour diriger le perchoir. À la tête du pouvoir législatif, Ousmane Sonko sera en mesure d'impulser l'adoption de nouvelles lois, mais aussi de bloquer l'action gouvernementale s'il devait faire le choix de poursuivre une stratégie de confrontation avec le chef de l'État. Léa Lisa Vesterhoff, Dakar, RFI.
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12: À Tarare, le chantier de sécurisation de la couverture de la Turdine a été lancé le 20 avril dernier. Pendant environ 16 mois, la COR, la communauté d'agglomération de l'Ouest rhodanien, va rénover et renforcer cet ouvrage souterrain sous le centre-ville avec des interventions prévues, notamment sur le boulevard Lamartine, le chemin du Vergalan, le secteur Pierre-Sémar, Boucher de Perthe et Place Colliot, boulevard Voltaire. Un chantier estimé à 2 420 000 euros hors taxes pour sécuriser et pérenniser les infrastructures. En visite sur le chantier, sous le tronçon en dessous du boulevard Lamartine, ce vendredi 22 mai, Jérôme Durand, vice-président à l'accord en charge de la voirie et des ouvrages d'intérêt communautaire et de la voirie forestière, nous explique pourquoi ces travaux étaient devenus indispensables.
13: Ces travaux consistent à pérenniser l'ouvrage et à le renforcer surtout, car l'ouvrage était parfois bien abîmé. Donc cet ouvrage méritait justement qu'on s'en occupe au plus vite. Les habitants sont impactés au niveau surtout de ce tronçon, le tronçon 13, parce qu'on traverse un boulevard qui est assez fréquenté, où il y avait trois voies initialement, il n'y en a plus qu'une. Donc forcément, il y a de la communication qui a été faite avec les riverains, dans les boîtes aux lettres d'une part, et puis sur le site internet de la ville de Tarare aussi, où les habitants peuvent se renseigner sur l'avancée des travaux. Ce qui a été vu avec les Restos du Cœur, c'est que les jeudis et vendredis, on leur laisse l'accès. Donc l'entreprise est au courant et intervient pour leur laisser l'accès justement ces deux jours-là. Les travaux, ils sont d'avril à fin octobre de cette année. Le principal des travaux, c'est cette année. Ils recommencent en mars de l'année prochaine jusqu'à juin. Mais c'est principalement des travaux qui seront dans les voûtes, donc qui n'impacteront pas le public.
14: Et qu'est-ce que vous y faites dans ces voûtes ?
13: Alors, on n'y fait rien de spécial dans ces voûtes, c'est l'eau qui coule de la Turdine. Donc l'eau passe de l'ouest de Tarare à l'est de Tarare dans ces voûtes, justement pour pouvoir laisser passer la circulation de la ville de Tarare. Ce qui est fait ici, c'est un sillage des poutres qui sont abîmées par le haut. À l'intérieur des voûtes, c'est principalement le rejointement de murs et de pieds droits. Et également, en fond, des dalles seront posées pour aplanir, on va dire, la turdine, qui est un peu, on va dire, aujourd'hui, pas très plate.
14: La turdine qui, on le voit ici, passe dans un tuyau qui n'est pas très très gros, finalement.
13: Oui, alors il a été dimensionné et calculé pour. C'est un diamètre 900 mm. Donc il a été dimensionné pour une crue, je pense, trentennale, c'est-à-dire la crue la plus forte sur 30 ans. Bien sûr, il peut avoir des effets exceptionnels, mais quoi qu'il arrive, l'entreprise veille à chaque fois qu'il y a des pluies ou avec le barrage de Joux et en permanence en communication avec eux. Alors ici, il y a 9 doubles poutres, ce qui fait 18, donc 9 zones de travaux pour cette zone-là.
14: Quelles sont les mesures que vous avez prises pour éviter la poussière et puis éviter de la pollution ?
13: Alors la poussière, ce qui a été fait, c'est en termes de sillage, c'est un sillage qui va être fait à l'eau, donc ça évite toute poussière. Donc voilà, ça c'est plutôt en surface. Donc la poussière sera très peu présente. Bon, certes, il y aura un peu de bruit, mais la poussière sera peu présente. Les bâches, c'est essentiellement pour retenir ce qui retombe de dessus. C'est-à-dire que lorsque l'entreprise va scier le dessus, les poutres du dessus, il y aura certainement des gravats et de l'eau qui va tomber, parce que c'est sûrement de l'eau du sillage qui va être collectée dans des petits bassins. Donc ces bassins vont servir justement à collecter cette eau qui est dite polluée, parce qu'avec le béton ça fait de la laitance et on ne doit pas le rejeter dans la turdine. Donc pour cela, l'entreprise récupérera cette eau polluée pour pouvoir la traiter ultérieurement et qu'elle ne soit pas justement dans la turdine.
14: Cet hiver, les travaux seront mis en pause pour des raisons évidentes.
13: Oui.
14: Et ils vont reprendre à quel moment ? Ça va durer combien de temps ? Qu'est-ce qui sera fait dans ce deuxième temps de travaux ?
13: Donc effectivement, l'hiver, entre novembre et mars, il n'y aura pas de travaux. La deuxième période de travaux, c'est essentiellement un tronçon qui sera à l'intérieur de la Turdine. Donc les travaux seront principalement souterrains et l'impact à la population sera quasi nul.
14: Quel est le coût total de ces travaux ?
13: Le coût total est de 2 400 000 euros hors taxes, qui comprend les frais effectivement du groupement d'entreprise à hauteur de 2 millions d'euros environ, et également les frais qui ont été engendrés en amont pour pouvoir faire des études préalables, et ainsi que les frais de maîtrise d'œuvre.
14: Comment sont-ils financés ?
13: Ils sont financés par l'accord et également par des aides de l'État et de la région. Donc l'État nous aide de 300 000 euros et la région de 250 000 euros. On a fait également une demande d'aide à l'État de 300 000 euros supplémentaires, ce qui ferait une participation de 42% environ d'aide.
12: Marie-Christine Perraudon, troisième adjointe déléguée aux solidarités, à la cohésion sociale et aux seniors à la ville de Tarare, également élue à l'accord, représentait la municipalité lors de cette visite de chantier.
11: Ils renouvellent donc l'infrastructure discrète, mais vraiment c'est crucial parce que ça présentait vraiment un atout urgent et important puisque nos boulevards se situent sur la rivière, comme vous le savez, la rivière de la Turdine. Ce chantier, comme vous avez pu le voir depuis ce matin, il a une envergure étonnante et les réalisations sont importantes. L'impact pour les riverains, bien sûr, est important. L'impact, comme vous pouvez l'entendre, est sonore, mais aussi pour la circulation et l'accessibilité dans leur maison. Mais grâce au service communication de l'accord de la ville et aux informations communiquées individuellement à chaque habitant, les impacts négatifs sont vraiment légers. Les habitants, lorsqu'ils ont une problématique, ont tout de suite quelqu'un qui répond à leur gêne et étudie vraiment chaque cas et chaque situation. Notre équipe municipale travaille bien entendu sur ce projet qui est d'ampleur et on aura bien sûr d'autres investissements et d'autres projets jusqu'en 2033 dont on vous parlera progressivement. L'ensemble du cadre de vie est très très important pour notre équipe municipale, pour monsieur le maire, et donc ça en fait partie et vraiment c'est un atout pour notre ville d'améliorer au quotidien la circulation et pour améliorer la sécurité des gens aussi, des piétons. Donc nous travaillons sur l'ensemble de ces dossiers, main dans la main, la ville de Tarare, l'accord, pour que vraiment chacun ait une place dans notre belle ville de Tarare, qui ne cesse de se transformer de façon positive.
12: Sur Calade Ma Radio, c'était Marie-Christine Perraudon, adjointe à la ville de Tarare, et Jérôme Durand, vice-président à l'accord. Les travaux de la Turdine représentent un coût de 2 420 000 euros hors taxes, 16 mois de travaux, 50 poutres rénovées, une grue de 50 tonnes et 20 salariés de l'entreprise Fraissinet.
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2: L'événement incontournable qui conjugue avec brio musique et vin, c'est Jazz in Moulin à Vent. Samedi 30 mai à partir de 16h, les portes du château de Moulin à Vent, situé en plein cœur du vignoble, ouvrent et 14 domaines phares de l'appellation Moulin à Vent vous accueillent pour des dégustations et des échanges avec les producteurs. Pour te santé, attention à l'abus d'alcool. Le soir, c'est dans les jardins que l'événement se poursuit avec sur scène le groupe Electro Deluxe, véritable référence du jazz et groove moderne. Jazz in Moulin à Vent, samedi 30 mai à Romanèche-Torin. Toutes les infos et liens vers la billetterie sur www.jazzinmoulinavent.com. La chorale Ecce Musica vous donne rendez-vous pour ses concerts et partager leur passion de la musique. Au programme, Gounod, Fauré, Saint-Saëns, sous la direction de Henriette Adler, avec au piano Chio Polo et Yann Bouchereau à l'orgue. Tarif 15 euros, gratuit pour les moins de 18 ans. Réservation sur Eloasso Ecce Musica. Rendez-vous vendredi 29 mai à 20h30 à l'église d'Arnas ou samedi 30 mai à 18h30, église de Jassan. Du 27 au 31 mai, pour tous les amis de la musique, du jazz et du Beaujolais, l'association Le Chien à trois pattes vous invite à ses concerts millésimés. À Belleville, Audenas, Villiers-Morgon, Chirou, Bérigny, 5 soirées, 5 caves auprès des vignerons passionnés qui vous feront découvrir leur métier, leur terroir et déguster leurs meilleures cuvées. 5 rencontres avec des musiciens qui vous surprendront par des nouvelles sonorités et de beaux univers musicaux. 5 concerts millésimés, accessibles à toutes les oreilles, en lien avec le travail des 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
4: L'heure du journal, bonjour Jeanne Bartoli.
6: Bonjour Andréane et bonjour à tous.
4: Des frappes américaines limitées dans le sud de l'Iran cette nuit.
6: Et les États-Unis affirment qu'un accord est toujours possible avec le régime iranien. On va décrypter cette nouvelle séquence avec Edouard May, notre correspondant aux États-Unis, dans un instant. À la une aussi, l'épidémie d'Ebola et le patron de l'Organisation Mondiale de la Santé attendu en République démocratique du Congo. Aujourd'hui, l'OMS qui juge l'épidémie extrêmement grave et difficile à gérer, elle appelle les États voisins de la RDC à agir immédiatement. La présidente de la Commission européenne, Ursula von der Leyen, en visite en Lituanie aujourd'hui. Objectif, rassurer les États baltes, pays européens les plus proches géographiquement de la Russie. En France, c'est le premier procès public depuis le début du scandale de violences sexuelles dans le périscolaire. Il s'ouvre aujourd'hui à Paris et puis on reviendra sur la disparition d'un grand nom du jazz, l'américain Sonny Rollins, s'est éteint à l'âge de 95 ans.
4: L'armée américaine maintient la pression sur le régime iranien.
6: Et les négociations entre Téhéran et Washington ont progressé ces derniers jours, mais toujours pas d'annonce d'accord. Les négociations se poursuivent et c'est dans ce contexte que l'armée américaine a mené cette nuit des frappes qualifiées immédiatement de défensives par Washington et dont l'ampleur semble très limitée. Edouard May, vous êtes l'un de nos correspondants aux États-Unis. Bonjour.
7: Bonjour à tous.
6: Qu'est-ce qu'on sait précisément, Edouard, de ces frappes menées cette nuit ?
7: Alors, ce sont des frappes d'autodéfense, a annoncé le commandement central américain. Des frappes menées dans la région de Bandar Abbas, dans le sud de l'Iran, zone où se trouve la principale base navale du pays, selon la déclaration du porte-parole du commandement central. L'objectif était de protéger les troupes américaines de menaces iraniennes. Les cibles étaient des sites de lancement de missiles et des navires iraniens en train de placer des mines, toujours selon les États-Unis. L'armée assure avoir fait preuve de retenue compte tenu du cessez-le-feu et une source a confié aux médias ABC que les frappes étaient très limitées.
6: Et des frappes très limitées, Edouard, est-ce qu'elles sont en mesure aujourd'hui de remettre en cause les négociations ?
7: Alors pour l'instant, la Maison-Blanche n'a pas réagi au sujet des négociations. Tout laisse à penser qu'elle continue comme si de rien n'était. Lundi matin, Donald Trump a dit que les négociations avançaient bien. Puis il a haussé le ton sur son réseau social, affirmant que l'uranium enrichi iranien devrait être remis aux États-Unis immédiatement, sinon détruit. Et il s'est également défendu contre des critiques, y compris d'élus républicains, qui estiment que l'accord pourrait être désavantageux pour les États-Unis.
6: Edouard May pour ses précisions en ligne d'Atlanta. Et parmi les points de blocage, on en parlait à l'instant, le nucléaire, mais aussi le dégel des avoirs iraniens et la situation au Liban où l'armée israélienne poursuit ses bombardements meurtriers contre le Hezbollah libanais.
4: Et parmi les pays qui paient le plus cher ce conflit au Moyen-Orient, il y a les monarchies du Golfe.
6: Mais des pétromonarchies qui ne veulent pas d'une reprise de la guerre. De son côté, Donald Trump aimerait signer un accord de paix régional qui comprendrait la normalisation des relations avec Israël, en particulier par l'Arabie Saoudite et le Qatar. Ce sont les fameux accords dits d'Abraham, datant du premier mandat de Donald Trump, déjà signé par les Émirats et Bahreïn notamment. Mais pour Akram Zawi, chercheur associé en géopolitique au think tank ORF Middle East, les conditions ne semblent pas réunies aujourd'hui pour la signature de ces accords par Riyad et par Doha.
8: Vous avez peut-être un élément de risque, je dirais, réputationnel. Pour l'Arabie Saoudite aussi, qui a cherché à beaucoup prendre son temps, notamment sur l'administration Biden, pour normaliser ses relations avec Israël, parce qu'il cherchait des garanties de sécurité d'abord, le développement d'un programme nucléaire civil, et puis troisièmement, une voie crédible vers l'établissement d'un État palestinien. Et donc, aujourd'hui, renoncer à cela, alors que concrètement la situation non seulement n'a pas changé dans les territoires palestiniens, mais s'est davantage dégradée, ce serait un gros coup porté au crédit, à la parole des dirigeants de ces pays. Donc c'est un risque conséquent.
6: Et le chercheur Akram Zawi, joint par Claudia Bertram, et a noté toujours concernant la situation au Moyen-Orient que les bourses européennes ont débuté leur séance dans le vert ce matin. Les marchés qui semblent retenir les avancées dans les négociations plus que les frappes américaines de cette nuit.
4: Et cette situation au Moyen-Orient a bien sûr de nombreuses conséquences sur l'économie mondiale. Pour en parler, notre grand invité international ce matin, Stéphane Boujna, le président du directoire d'Euronext, principale plateforme boursière de la zone euro. Il répond à Arnaud Pontus à 8h20. Le patron de l'OMS, Jeanne, attendu aujourd'hui en RDC.
6: Et qui fait face à une épidémie d'Ebola qui continue de prendre de l'ampleur. Tedros Adhanom Ghebreyesus, qui estime que la situation est extrêmement grave, difficile à gérer. Il appelle les États voisins à agir immédiatement. Hier, ce sont les ministres de l'Africa CDC, l'institution autonome de santé de l'Union africaine, qui se réunissaient pour faire le point. Le message est clair. Cette épidémie est l'une des plus larges et plus rapides que la région ait connue. Près de 319 millions de dollars sont demandés. Plus des deux tiers des fonds ont déjà été levés, mais cela ne suffira pas sur le long terme, patient Ligaudi.
9: Pas de vaccin, pas de traitement approuvé pour cette souche. La riposte repose jusque-là sur ce qu'on peut faire avec des moyens humains et logistiques. 318 millions de dollars sont demandés pour 6 mois, budget initial. La RDC et l'Ouganda, les deux pays directement touchés, recevront 84% de cette enveloppe. Les 54 millions restants iront à 10 pays voisins pour qu'ils se préparent avant que le virus n'atteigne leurs frontières. 207 millions sont déjà sécurisés au 23 mai. Le gouvernement congolais a annoncé avoir débloqué 20 millions de son propre budget. Alors, où ira les gros de cet argent? D'abord, protéger le soignant, désinfecter, accompagner dignement les morts, 70 millions. Soigner les malades et chercher de vaccins, 56 millions chacun. Acheminer le matériel sur le terrain, 40 millions. La grande épidémie d'Ebola de 2018 à 2020 en RDC avait coûté 1,2 milliard de dollars. Mais les défis n'est pas seulement financier. Dans certaines zones de l'Ituri, par exemple, une personne sur trois ne croit pas à la réalité d'Ebola, selon Action Aid.
6: Patient Ligaudi, et le Rwanda a annoncé le renforcement de mesures pour lutter contre la propagation d'Ebola, avec notamment une interdiction d'entrée de territoire pour les ressortissants étrangers ayant voyagé ou transité par la République démocratique du Congo dans les 30 derniers jours.
4: En Ukraine, c'est un compte à rebours angoissant qui a débuté hier.
6: La Russie a appelé hier les ressortissants étrangers vivant à Kiev, dont les personnels diplomatiques, à quitter la capitale ukrainienne avant de nouveaux bombardements de l'armée russe. Kiev appelle à ne pas céder au chantage russe. Et c'est dans ce contexte que la présidente de la Commission européenne, Ursula von der Leyen, est en visite aujourd'hui en Lituanie. Ursula von der Leyen, venue réaffirmer le soutien de l'UE à ses pays membres les plus proches géographiquement du territoire russe. Les enjeux de cette visite avec Pierre Benazé à Bruxelles.
10: Le déplacement d'Ursula von der Leyen est avant tout destiné à montrer le soutien de l'UE au renforcement des capacités de défense des États baltes. La Russie et la Biélorussie portent la responsabilité directe des drones qui mettent en danger la vie et la sécurité des populations sur notre flanc oriental, affirme la présidente de la Commission. Les drones ukrainiens, égarés ou brouillés par la Russie, ont provoqué d'importantes perturbations à la fois en Finlande et dans les pays baltes, avec des alertes aériennes forçant par exemple les habitants de Vilnius à courir aux abris la semaine dernière et provoquant la chute du gouvernement letton la semaine précédente. Les États baltes sont les seuls anciens membres de l'URSS parmi les 27 pays de l'UE. Ils sont en tant que tels considérés par le Kremlin comme des terres irrédentes, des territoires qui devraient être réunis à la Russie. C'est en tout cas la crainte de l'Union européenne. Et pour l'UE, les trois pays baltes pourraient être la cible facile d'une éventuelle tentative du Kremlin de déstabiliser militairement les 27. Pierre Benazet, Bruxelles. RFI.
4: Au Venezuela, le directeur de la prison Barinas, limogé.
6: Et après la prise de contrôle de l'établissement par des détenus, c'était dimanche, des détenus qui dénoncent des conditions de détention dégradantes. Et depuis, la situation reste floue et les familles de ces détenus s'inquiètent. À Caracas, les précisions d'Alice Campagnol.
11: Après la mutinerie dans le centre pénitentiaire de Barinas dimanche, la confusion règne chez les familles des détenus qui, inquiètes, se sont regroupées devant la prison. Hier, des bus quittaient l'établissement avec des prisonniers à bord. Ces derniers s'étaient emparés des installations dimanche pour dénoncer les tortures dont ils auraient fait l'objet depuis la nomination d'un nouveau directeur. Réaction des autorités carcérales, le directeur en question a été écarté et le procureur de la République a annoncé annoncé l'ouverture d'une enquête pénale hier. Mais aucune autre information n'a filtré et les familles n'ont pas été informées de la destination de leurs proches. Dans quelle prison seront-ils transférés? Y a-t-il eu des morts? Pas de réponse. Les conditions de détention ont été maintes fois dénoncées au Venezuela et beaucoup d'ex-prisonniers ont raconté les tortures qu'ils ont subies derrière les barreaux. L'Observatoire vénézuélien des prisons décompte 15 personnes décédées en détention depuis le mois d'avril. Alice Campagnol, Caracas, RFI.
4: En France, Jeanne, il est jugé pour pas moins de 7 agressions sexuelles sur des enfants.
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13: Qualifiée pour la finale du championnat de France de floorball, l'équipe Glaizé Para Hockey est également à l'initiative de l'organisation de l'événement national ce dimanche 31 mai au Palais Omnisports de l'Escale à Arnas, avec la Fédération française de floorball et le soutien de l'agglomération de Villefranche-Beaujolais-Saône. Sébastien Pérez est le président de Glaizé Para Hockey, un sport hockey fauteuil encore récent en France, mais qui se développe, nous confie-t-il. Un entretien avec celui-ci pour annoncer le championnat national de France floorball et les finales floorball. Il nous livre également son regard pour mieux cerner l'identité de ce sport.
14: Oui, on a eu travaillé un dossier quand même sérieux pour obtenir l'organisation des finales des championnats de France national 1 de floorball. Donc il y a trois finales. Il y a la finale floorball fauteuil, la finale homme valide et femme valide. Alors c'est du hockey qui se pratique en salle, qui est très populaire dans les pays scandinaves. En Suède, en Finlande, ça peut jouer devant 10 000 spectateurs sur les matchs très importants. Donc c'est vraiment des sports là-bas qui sont développés, des joueurs professionnels. Et donc par rapport à l'handi, ça commence à se développer en France depuis 4-5 ans. Les clubs ont tous intégré la fédération de floorball, c'était pas le cas avant, pour se structurer au niveau d'un championnat. Donc c'est la deuxième édition au niveau de l'handisport.
13: Et ça va se passer donc ici?
14: Alors ça se passera à la salle de l'Escale à Arnas.
13: Le floorball c'est quoi?
14: Alors déjà le terrain est limité par un rink, une barrière de 1m50 qui tout autour du terrain, sur une surface équivalente à celle d'un terrain de hand, avec deux petits buts. Les joueurs n'ont pas de protection, il n'y a pas des mises en échec comme au hockey sur glace. C'est vraiment basé énormément sur la rapidité. Les lignes, ça travaille aussi sur des lignes comme offensive, défensive, comme au hockey sur glace. Et elles changent très très vite parce que c'est tout le temps du sprint.
13: Sur un sol plancher ou...
14: Oui, à partir du moment que le sol est lisse, plancher c'est idéal parce que la balle va très très vite sur ce genre de revêtement, donc on gagne énormément en vitesse. Donc c'est une balle plastique perforée, donc qui permet de prendre aussi la vitesse sur les shoots. Donc un très bon tireur en valide peut envoyer ça entre 180 km/h. Donc c'est une balle qui est légère, donc c'est pour ça que les joueurs n'ont pas de protection à part le gardien. Le gardien leur a un casque et placeront, parce que ça fait mal parce qu'il y a l'impact, mais c'est pas... On ne risquerait pas d'avoir des arcades coupées ou des blessures au nez à cause de la balle, etc. Ça s'écrase bien l'impact, mais ça fait mal, mais il n'y a pas de gros risques avec.
13: Quelles sont les compétences de base du floorball?
14: Alors, les valides comme les handis, c'est un sport qui est très physique, donc qui demande d'avoir beaucoup d'endurance, d'aller assez vite pour traverser le terrain, faire des allers-retours. Et puis, beaucoup de dextérité technique, hein, puisque avec la vitesse, il faut maîtriser la balle et la crosse. Et nous, en plus, par rapport aux valides, le fauteuil.
13: Et comment s'est formée l'équipe Glaizé Para Hockey?
14: Oui, tous les joueurs n'habitent pas dans l'agglomération. On a quelques joueurs qui viennent de l'extérieur. Comme il n'y a pas encore beaucoup de clubs en France, les joueurs intéressés qui sont pas trop loin de Villefranche n'hésitent pas à venir pour venir jouer avec nous. Nous sommes sur Glaizé et actuellement on a une douzaine de joueurs.
13: Le déroulé des étapes sportives à la finale du championnat de France de floorball à Arnas ce 31 mai prochain.
14: Alors déjà il y a eu une première phase de saison régulière où toutes les équipes se sont rencontrées trois fois. Donc Glaizé finit deuxième, donc ce qui nous permet de nous qualifier donc pour la finale. Donc simplement ce sera un match de 3 fois 20 minutes contre l'équipe de Pontcharrat dans l'Isère pour le titre de champion de France. On est 5 équipes actuellement. L'année prochaine on espère qu'il y a une 6e. Rennes est en train de créer une section aussi de floorball fauteuil. Donc on espère petit à petit dans les années qui viennent augmenter le nombre d'équipes.
15: Ou
14: Ouais, il faut marquer le plus de buts que l'adversaire pour gagner. Voilà. Une belle coupe pour le vainqueur du championnat. C'est le dernier match de la saison, c'est la finale. C'est celle qui va concrétiser beaucoup de travail, d'application.
13: Dans quel esprit se trouve l'équipe Hockey Fauteuil de Glizé?
14: C'est une équipe qu'on a battue en championnat, qui nous a battu aussi. Donc le match, quoi qu'il arrive, va être serré. Ça va être un beau compas. Et voilà, que le meilleur gagne.
13: Mais c'est pas tout. D'autres finales viennent s'ajouter au championnat de France de floorball.
14: Et donc il y a deux autres finales, puisque la fédération veut absolument que l'handi soit mis en valeur au même titre que les sports valides. Donc il y a la finale homme et la finale femme valide. Donc les handis, ce sera 10h, les femmes à 12h30 et les hommes à 15h. Et toujours avec le titre de champion de France au bout. La fédération et puis le club de Glizé qui est organisateur et en collaboration évidemment avec la fédération de floorball.
13: Et si vous ne pouvez pas ce 31 mai prochain vous déplacer au palais Omnisport à l'Escale à Arnas, sachez que vous pouvez suivre la finale du championnat national de France du floorball en ligne.
14: Oui, on remercie M. Ronzière et l'agglomération de Villefranche de nous prêter la belle salle de l'Escale pour ce grand événement national. Matchs aussi qui seront diffusés par la fédération sur leur site YouTube.
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1: L'événement incontournable qui conjugue avec brio musique et vin, c'est Jazz in Moulin à Vent. Samedi 30 mai à partir de 16h, les portes du château de Moulin à Vent, situé en plein cœur du vignoble, ouvrent et 14 domaines phares de l'appellation Moulin à Vent vous accueillent pour des dégustations et des échanges avec les producteurs. Pour votre santé, attention à l'abus d'alcool. Le soir, c'est dans les jardins que l'événement se poursuit avec sur scène le groupe Electro Deluxe, véritable référence du jazz et groove moderne. Jazz in Moulin à Vent, samedi 30 mai à Romanèche-Torin. Toutes les infos et liens vers la billetterie sur www.jazzinmoulinavent.com. La chorale Ecce Musica vous donne rendez-vous pour ses concerts et partagez leur passion de la musique. Au programme, Gounod, Fauré, Saint-Saëns, sous la direction de Henriette Adler, avec au piano Chio Polo et Yann Bouchereau à l'orgue. Tarif 15€, gratuit pour les moins de 18 ans. Réservation sur Eloasso Ecce Musica. Rendez-vous vendredi 29 mai à 20h30 à l'église d'Arnas ou samedi 30 mai à 18h30, église de Jassan. Du 27 au 31 mai, pour tous les amis de la musique, du jazz et du Beaujolais, l'association Le Chien Anthropate vous invite à ses concerts millésimés. À Belleville, Audenas, Villemorgon, Chiroux, Bérénier, 5 soirées, 5 caves auprès des vignerons passionnés qui vous feront découvrir leur métier, leur terroir et déguster leurs meilleures cuvées. 5 rencontres avec des musiciens qui vous surprendront par des nouvelles sonorités et de beaux univers musicaux. 5 concerts millésimés, accessibles à toutes les oreilles, en lien avec le travail des 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
1: 9h.
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4: Le journal de Pierre Boudias, tout de suite. Les États-Unis, Pierre, jouent l'apaisement après des frappes sur l'Iran.
5: Des frappes uniquement défensives, selon Washington, qui se dit toujours disposé à conclure un accord avec Téhéran. Un coup de pression et rien de plus, nous dira un expert. À la veille de l'Aïd el-Kébir, nous serons en Cisjordanie occupés à la rencontre d'éleveurs palestiniens de moutons, contraints à une vigilance de tous les instants, car leurs troupeaux sont régulièrement dérobés par des colons israéliens. À suivre également le dossier de ce journal, qui vous révèle la suite de notre enquête sur African Politology, retour sur l'arrestation en Centrafrique du chercheur Joseph Figuera par le groupe Wagner il y a 2 ans. Une détention ensuite largement instrumentalisée par l'officine de propagande russe. Comment bien réussir son entrée dans la course à la présidentielle? On tentera de répondre à cette question alors que les candidatures se multiplient en France ces dernières semaines. Et puis, plus qu'une légende, c'est un monstre sacré du jazz qui voyait le jour il y a 100 ans, jour pour jour, l'américain Miles Davis, qui reste une figure tutélaire pour tous les trompettistes actuels, vous l'entendrez. Washington frappe, mais veut toujours discuter. En pleine négociation de paix avec Téhéran, les États-Unis annoncent avoir bombardé des installations militaires iraniennes. Frappe défensive, selon le Pentagone, qui a visé des sites de missiles et des navires accusés d'installer des mines dans le détroit d'Ormuz. Ce matin, le secrétaire d'État Marco Rubio en minimise la portée et assure que les autorités américaines sont toujours disposées à conclure un accord dans les jours à venir. Sébastien Boussois est chercheur spécialiste du Moyen-Orient à l'Institut géopolitique européen de Bruxelles. Et pour lui, ces bombardements ne signifient pas une reprise franche des hostilités.
6: Donald Trump est dans ce qu'on appelle traditionnellement le strike and talk, c'est-à-dire à la fois pouvoir négocier et avancer sur les points les plus compliqués, les points d'achoppement qui sont effectivement Hormuz, qui sont les nucléaires. Et dans le même temps, l'objectif est de maintenir suffisamment la pression à l'égard des Iraniens pour montrer qu'à tout moment, on est toujours prêt à bombarder. Alors c'est vrai que depuis des semaines, tout le monde attend une reprise ou pas potentielle des bombardements et de cette fameuse guerre. Mais comme aucune des parties n'y a strictement aucun intérêt, on est véritablement maintenant les mains dans le cambouis pour parvenir à un accord. Et je dirais n'importe quel accord en réalité, ce qui inquiète avant tout les Israéliens, mais que Donald Trump est prêt à lâcher pour sortir d'une issue extrêmement défavorable pour lui sur la région du Moyen-Orient et aussi pour satisfaire à minima ses partenaires dans le Golfe que sont notamment le Qatar et l'Arabie Saoudite et les Émirats qui ont payé cher depuis le début de ce conflit cette situation d'engagement des Israéliens et des Américains.
5: Le chercheur Sébastien Boussois a noté que les autorités iraniennes n'ont pas réagi officiellement à ces nouvelles frappes américaines. Téhéran qui entend sans doute aussi laisser la chance au pourparlers d'aboutir, pourquoi pas au Qatar où une délégation iranienne est arrivée hier, première visite de représentants iraniens dans une pétromonarchie du Golfe depuis le début de la guerre, au cœur des discussions détroit d'Ormuz, questions nucléaires mais aussi avoirs iraniens gelé par les États-Unis, car depuis plusieurs années, la République islamique ne peut pas accéder à ses immenses revenus issus du commerce pétrolier et détenus dans des banques étrangères, une somme qui pourrait monter jusqu'à 100 milliards de dollars, même si, Aurélien de Vernois, les débats actuels portent sur des montants bien moins élevés.
7: La présence du gouverneur de la Banque centrale iranienne dans la délégation viserait en effet à obtenir le déblocage de tout ou partie de 6 milliards de dollars actuellement gelés dans un établissement financier de l'Émirat. Il s'agit de revenus pétroliers transférés en 2023 depuis la Corée du Sud, l'un des plus gros clients de l'Iran, suite à un accord de transfert de prisonniers entre Téhéran et Washington. Mais l'Iran avait vu ses fonds de nouveau bloqués quelques mois plus tard après les massacres du Hamas en Israël, le pays étant l'un des financiers du groupe islamiste palestinien. Téhéran souhaiterait le transfert de ses fonds dès la première étape de l'éventuel accord avec les États-Unis, l'Iran ayant beaucoup souffert ces derniers mois de son manque de devises, l'interdiction d'accès à ses avoirs détenus à l'étranger et depuis depuis longtemps un des outils principaux de pression sur l'Iran. Il avait été utilisé entre 1979 et 1981 lors de la crise des otages américains, puis de nouveau dans les années 2000 et 2010 lors des négociations sur le nucléaire iranien. Après les signatures de l'accord de 2015, Téhéran avait théoriquement recouvré cet accès, mais en se retirant du deal en 2018, Donald Trump avait provoqué un nouveau blocage des fonds.
5: Le président américain qui a surpris hier en ajoutant une nouvelle condition à un éventuel accord de paix au Moyen-Orient. Le locataire de la Maison-Blanche exige que l'Arabie Saoudite et le Qatar rejoignent les accords d'Abraham, accord qui avait permis la normalisation de certains pays arabes avec Israël. Israël qui tourne encore un peu plus le dos à la voie diplomatique dans son conflit avec le Hezbollah. 3 jours de nouvelles négociations avec les autorités libanaises à Washington. Benjamin Netanyahou annonce une extension des opérations israéliennes au Liban. Objectif, selon le Premier ministre, écraser la milice chiite. De nombreuses frappes se sont abattues hier sur la ville de Tyr et la région de Nabatieh.
4: C'est un Aïd el-Kébir au goût amer que s'apprêtent à célébrer les Palestiniens de Cisjordanie.
5: 2 milliards de musulmans dans le monde se retrouveront demain en famille ou entre amis pour cette fête religieuse majeure du calendrier islamique. Ils sacrifieront un mouton en mémoire de l'épreuve d'Abraham présente dans les 3 religions monothéistes. Une date que les fermiers des territoires palestiniens occupés voient approcher avec angoisse car leurs troupeaux d'animaux sont victimes de vols répétés des colons israéliens. Amira Swilem est justement allée à la rencontre d'un exploitant palestinien en bordure de Jérusalem. Il lui a expliqué comment il tente de se protéger contre ces attaques.
8: Drapeaux israéliens qui flottent au vent et vu sur le mur qui sépare la Cisjordanie occupée de Jérusalem. Des dizaines de moutons sont occupés à paître dans la plus grande insouciance.
9: Regarde, on voit des colonies d'ici. Une là-bas et une autre et encore une autre là-bas. Ce sont les plus proches.
8: Ibrahim, l'exploitant, lui, a du mal à fermer l'œil ces jours-ci.
9: On a mis une caméra ici et encore une là. On en a mis un peu partout. Dans le bureau, comme tu vois, il y a 10 personnes. On est tous prêts à agir si jamais il se passe quelque chose. Avec les attaques de colons, on risque de tout perdre.
8: À 700 euros le mouton d'une 50aine de kilos, la perte financière peut être massive en cas de vol. Animaux écrasés, volés, attaqués, partout en Cisjordanie occupée, le scénario se répète à quelques jours de l'Aïd. Ibrahim ressent une grande lassitude.
9: Aujourd'hui, il n'y a plus de limite. Quand bien même tu mettrais ton mouton à la maison, s'ils le voient, ils viendront te le prendre. Leur but, c'est que l'on tombe dans la pauvreté et que sous la pression, les Palestiniens finissent par quitter leur terre.
8: Ibrahim, rentré des États-Unis après ses études, entend faire vivre la ferme familiale. Quoi qu'il arrive, assure-t-il. Amira Sulem, Ramallah, RFI.
4: Et tout de suite, Pierre, notre dossier est la suite de l'enquête Propaganda Machine.
5: On vous en révèle régulièrement le contenu sur les antennes de RFI, des investigations menées par la Radio du Monde avec le consortium international des journalistes sur les documents internes d'African Politology, une officine de communication russe liée au groupe Wagner avant de passer sous contrôle des services secrets de Moscou. Bonjour François Mazet.
10: Bonjour à tous.
5: Vous nous faites ce matin revenir 2 ans en arrière. Le 26 mai 2024, un chercheur belgo portugais Joseph Figueira, employé par une ONG humanitaire américaine, était arrêté par les mercenaires russes dans le sud-est de la Centrafrique. Il passera 22 mois en prison avant une évacuation humanitaire. Sa situation a été largement instrumentalisée. François, la preuve est dans les documents russes.
10: Oui, car le nom de Joseph Figueira apparaît dans les documents internes de 2024 d'Africa Politology. Objectif, le dépeindre en espion américain venu déstabiliser le pays et discréditer tout partenaire occidental présent en Centrafrique. Pourquoi ? Eh bien parce qu'à cette époque, la société américaine de sécurité privée Bancroft était en tractation pour s'installer à Bangui jusque dans les locaux de la présidence. Une concurrence inacceptable donc pour les Russes qui multiplient alors les campagnes anti-américaines. Sont prises des mesures spéciales pour bloquer l'influence de Washington, écrit l'officine informationnelle issue du groupe Wagner. Des groupes de société civile sont créés, des meetings sont organisés, des manifestations devant l'ambassade et USAID. La capture de Joseph Figueira tombe donc à point nommé. Il est consultant pour une ONG américaine. Il est de passage dans une zone instable. Il est spécialiste de la communauté Peul et donc en contact très régulier régulier et très ancien, avec de nombreux cadres de groupes rebelles, y compris en tant qu'intermédiaire pour la Cour pénale internationale.
11: À François, la séquence est ensuite massivement relayée par des médias financés par Wagner en Centrafrique et dans le reste du continent.
10: Via un circuit déjà bien documenté par la série d'enquêtes Propaganda Machine, des articles placés dans des médias via des intermédiaires contre rétribution, des dizaines de liens sont contenus dans les documents. De quoi, par exemple, faire fuiter le contenu du téléphone de Joseph Figuera, des audios, des photos.
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14: Qualifiée pour la finale du championnat de France de floorball, l'équipe Glaizé Para Hockey est également à l'initiative de l'organisation de l'événement national ce dimanche 31 mai au Palais Omnisports de l'Escale à Arnas, avec la Fédération française de floorball et le soutien de l'agglomération de Villefranche-Beaujolais-Saône. Sébastien Pérez est le président de Glaizé Para Hockey, un sport hockey-fauteuil encore récent en France, mais qui se développe, nous confie-t-il. Un entretien avec celui-ci pour annoncer le championnat national de France floorball et les finales floorball. Il nous livre également son regard pour mieux cerner l'identité de ce sport.
15: Oui, on a eu travaillé un dossier quand même sérieux pour obtenir l'organisation des finales des championnats de France national 1 de floorball. Donc il y a trois finales. Il y a la finale floorball fauteuil, la finale homme valide et femme valide. Alors c'est du hockey qui se pratique en salle, qui est très populaire dans les pays scandinaves. En Suède, en Finlande, ça peut jouer devant 10 000 spectateurs sur les matchs très importants. Donc c'est vraiment des sports là-bas qui sont développés, des joueurs professionnels. Et donc, par rapport à l'handi, ça commence à se développer en France depuis 4-5 ans. Les clubs ont tous intégré la fédération de floorball, c'était pas le cas avant, pour se structurer au niveau d'un championnat. Donc c'est la deuxième édition au niveau de l'handisport.
14: Et ça va se passer donc ici?
15: Alors ça se passera à la salle de l'Escale à Arnas.
14: Le floorball c'est quoi?
15: Alors déjà, le terrain est limité par un rink, une barrière de 1m50 qui tout autour du terrain, sur une surface équivalente à celle d'un terrain de hand, avec deux petits buts. Les joueurs n'ont pas de protection, il n'y a pas des mises en échec comme au hockey sur glace. C'est vraiment basé énormément sur la rapidité. Les lignes, ça travaille aussi sur des lignes comme offensive-défensive comme au hockey sur glace. Et elles changent très très vite parce que c'est tout le temps du sprint.
14: Sur un sol plancher ou...
15: Oui, à partir du moment que le sol est lisse, plancher c'est idéal parce que la balle va très très vite sur ce genre de revêtement, donc on gagne énormément en vitesse. Donc, c'est une balle plastique perforée donc qui permet de prendre aussi la vitesse sur les shoots. Donc un très bon tireur en valide peut envoyer ça entre 180 km/h. Donc c'est une balle qui est légère, donc c'est pour ça que les joueurs n'ont pas de protection à part le gardien. Le gardien aura un casque et placeront. Parce que ça fait mal, parce qu'il y a l'impact, mais c'est pas. On ne risquerait pas d'avoir des arcades coupées ou des blessures au nez à cause de la balle, etc. Ça s'écrase bien l'impact, mais ça fait mal, mais il n'y a pas de gros risques avec.
14: Quelles sont les compétences de base du floorball?
15: Alors, les valides comme les handis, c'est un sport qui est très physique, donc qui demande d'avoir beaucoup d'endurance, d'aller assez vite pour traverser le terrain, faire des allers-retours. Et puis, beaucoup de dextérité technique, hein, puisque avec la vitesse, il faut maîtriser la balle et la crosse. Et nous, en plus, par rapport aux valides, le fauteuil.
14: Et comment s'est formée l'équipe Glaizé Para Hockey?
15: Oui, tous les joueurs n'habitent pas dans l'agglomération. On a quelques joueurs qui viennent de l'extérieur. Comme il n'y a pas encore beaucoup de clubs en France, les joueurs intéressés qui sont pas trop loin de Villefranche n'hésitent pas à venir pour venir jouer avec nous. Nous sommes sur Glaizé et actuellement on a une douzaine de joueurs.
14: Le déroulé des étapes sportives à la finale du championnat de France de floorball à Arnas ce 31 mai prochain.
15: Alors déjà il y a eu une première phase de saison régulière où toutes les équipes se sont rencontrées trois fois. Donc Glaizé finit deuxième, donc ce qui nous permet de nous qualifier donc pour la finale. Donc simplement ce sera un match de 3 fois 20 minutes contre l'équipe de Pontcharrat dans l'Isère pour le titre de champion de France. On est 5 équipes actuellement. L'année prochaine on espère qu'il y a une sixième. Rennes est en train de créer une section aussi de floorball fauteuil. Donc on espère petit à petit dans les années qui viennent augmenter le nombre d'équipes. Ouais, il faut marquer plus de buts que l'adversaire pour gagner. Voilà. Une belle coupe pour le vainqueur du championnat. C'est le dernier match de la saison, c'est la finale. C'est ça qui va concrétiser beaucoup de travail, d'application.
14: Dans quel esprit se trouve l'équipe Hockey Fauteuil de Glizé?
15: C'est une équipe qu'on a battue au championnat, qui nous a battu aussi. Donc le match, quoi qu'il arrive, va être serré. Ça va être un beau compas. Et voilà, que le meilleur gagne.
14: Mais c'est pas tout. D'autres finales viennent s'ajouter au championnat de France de floorball.
15: Et donc il y a deux autres finales, puisque la fédération veut absolument que l'handi soit mis en valeur au même titre que les sports valides. Donc il y a la finale homme et la finale femme valide. Donc les handi, ce sera 10h, les femmes à 12h30 et les hommes à 15h. Et toujours avec le titre de champion de France au bout. La fédération et puis le club de Glizé qui est organisateur et en collaboration évidemment avec la fédération de floorball.
14: Et si vous ne pouvez pas ce 31 mai prochain vous déplacer au Palais Omnisport à l'Escale à Arnas, sachez que vous pouvez suivre la finale du championnat national de France du floorball en ligne.
15: Oui, on remercie M. Ronzière et l'agglomération de Villefranche de nous prêter la belle salle de l'Escale pour ce grand événement national. Matchs aussi qui seront diffusés par la fédération sur leur site YouTube.
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2: L'événement incontournable qui conjugue avec brio musique et vin, c'est Jazz in Moulin à Vent. Samedi 30 mai à partir de 16h, les portes du château de Moulin à Vent, situé en plein cœur du vignoble, ouvrent et 14 domaines phares de l'appellation Moulin à Vent vous accueillent pour des dégustations et des échanges avec les producteurs. 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Le soir, c'est dans les jardins que l'événement se poursuit avec sur scène le groupe Electro Deluxe, véritable référence du jazz et groove moderne. Jazz in Moulin à Vent, samedi 30 mai à Romanèche-Torin. Toutes les infos et liens vers la billetterie sur www.jazzinmoulinavent.com. La chorale Ecce Musica vous donne rendez-vous pour ses concerts et partagez leur passion de la musique. Au programme, Gounod, Fauré, Saint-Saëns, sous la direction de Henriette Adler, avec au piano Chio Polo et Yann Boucherot à l'orgue. Tarif 15€, gratuit pour les moins de 18 ans. Réservation sur Eloasso Ecce Musica. Rendez-vous vendredi 29 mai à 20h30 à l'église d'Arnas ou samedi 30 mai à 18h30, église de Jassan. 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

0: L'Ouzbékistan, un nom qui évoque les routes mythiques de la soie et des villages légendaires qui ont vu passer marchands, explorateurs et voyageurs venus du monde entier. Il fait naître des images de caravanes lointaines, de sable et de soie, de coupoles bleues posées sous un ciel immense, comme suspendu entre la terre et le rêve. Au cœur de l'Asie centrale, ce pays raconte un monde ancien, celui de la route de la soie, des passages, des échanges, des rencontres. À Samarcande, Boukhara ou Khiva, chaque pierre semble garder la mémoire des voyageurs d'hier. Mais l'Ouzbékistan ne se résume pas à la beauté de ses décors. Il vit dans les regards, dans les gestes simples, dans l'accueil sincère de ses habitants, dans cette chaleur humaine qui donne au voyage une profondeur inattendue. Noureddine connaît bien ce pays. Il nous fait découvrir ses paysages, ses villes mythiques, mais surtout les rencontres qui donnent tout son sens au voyage. Avec lui, nous allons partir sur les traces de cette terre fascinante, sur les chemins de l'Ouzbékistan, comprendre ce qui rend ce pays si unique et découvrir comment il peut transformer le regard de ceux qui le parcourent.
1: Arrivé en Ouzbékistan avant que le tourisme masse conquérisse notre territoire. Parce que le nombre des gens augmente d'une année à l'autre. Dans quelques temps, Ouzbékistan aussi, il peut être comme Paris, quoi.
2: Je m'appelle Noureddine, je suis basé à Tashkent, en Ouzbékistan. Je travaille dans une agence de voyage qui s'appelle Silk Road Explorer. Les programmes que nous organisons, c'est 100% modifiable et on peut adapter aux souhaits des gens. Ça fait 8-9 ans qu'on est dans le marché.
3: L'Ouzbékistan, c'est un pays au cœur de l'Asie centrale. On a les frontières communes avec Kazakhstan, Kyrgyzstan, Tadjikistan, Turkménistan et un peu avec Afghanistan. Alors, l'Ouzbékistan se trouve au cœur de la grande route de la soie. Les villes comme Khiva, Boukhara, Samarkand, Tashkent étaient les carrefours essentiels de la grande route de la soie.
1: L'Ouzbékistan, comme j'ai dit, il se trouve au cœur de l'Asie centrale et c'était le passage pour tous les conquérants qui voulaient envahir différents côtés du monde. Imaginez, voilà, par exemple, les Chinois, s'ils voulaient aller vers la Perse, ils devraient passer par l'Asie centrale. Et contraire, quand les Perses voulaient envahir la Chine ou bien l'Inde, ils devraient passer par l'Asie centrale. Et tous les conquérants du monde, ils ont passé par l'Ouzbékistan actuel. Même Alexandre le Grand, quand il voulait aller jusqu'à l'autre bout du monde, quand il est allé jusqu'à l'Inde, il a traversé l'Ouzbékistan. Et après, il y a les Perses achéménides qui ont régné sur le territoire de l'Asie centrale pendant un certain temps, jusqu'à l'arrivée des Arabes au 7e siècle. L'Asie centrale faisait partie de l'Empire arabe jusqu'au 11e siècle. Jusqu'à ce que Ismail Samani a pris le pouvoir de Boukhara actuel. Et après, il y a une autre dynastie qu'on appelle Karahanide. À partir du 11e siècle jusqu'à l'arrivée des Mongols au 13e siècle. Ils ont régné en Asie centrale jusqu'à l'arrivée de Tamerlan. Lui, il a pris le pouvoir des Mongols. Et les Timurides aussi, ils ont régné sur le territoire de l'Asie centrale environ 2 siècles. Et après, ils ont passé vers l'Inde. C'est un arrière-arrière-petit-fils de Tamerlan qui s'appelle Babur. Est parti vers l'Inde où il a fondé la dynastie des Mogols, pas Mongols, Mogols. Et cette dynastie-là a resté sur le pouvoir jusqu'à l'arrivée des Anglais en Inde. Timouride, ils ont régné en Asie centrale, non seulement en Asie centrale, c'était un empire immense qui allait jusqu'à Istanbul actuel, qui allait jusqu'à Delhi, qui est monté jusqu'à Moscou actuelle. Donc, c'était un empire immense. Cet empire immense est terminé vers le 16e siècle, quand une autre dynastie est arrivée au pouvoir. C'était les Chaïbanides. Et à partir du 17e siècle, le territoire de l'Asie centrale a commencé à couper en deux. Il y avait l'État de Khorezm et après il y avait l'État de Boukhara. À partir du 18e siècle, il est apparu troisième pays aussi qu'on appelle État de Kokand. C'est à l'est de l'Ouzbékistan actuel. Et ces trois pays, ils ont régné sur l'Asie centrale jusqu'à l'arrivée des Russes vers la fin du 19e siècle. Les Russes, ils sont arrivés ici, c'était pendant la période de Tsar. Ils ont envahi le territoire de Tachkent actuel. Ils sont partis faire la conquête de la vallée de Ferghana, Samarcande. Boukhara et Khorezm, ils n'étaient pas envoyés par les Russes parce que l'émir de Boukhara et le khan de Kiva, ils ont fait un accord avec le tsar. Ils ont rentré dans l'armée de tsar comme un général. Ils ont devenu le Wassal. Donc, ils ont resté indépendants sur leur territoire. Mais le territoire appartenait au tsar. Donc, ils ont resté sur le pouvoir jusqu'à la révolution russe. Après la révolution russe, en Ouzbékistan aussi, il a eu les mouvements contre l'émir de Boukhara, le khan de Khorezm. Les États qui existaient à ce moment-là sont terminés. Et il est apparu l'État populaire de Khorezm, l'État populaire de Boukhara et l'État populaire de Tachkent et Sirdaria. Donc, trois États qui ont régné, qui existaient pendant 2-3 ans. Et à partir de 1924, les Soviets, ils ont pris le pouvoir. Ils ont dessiné les territoires actuels de l'Ouzbékistan et les pays limitrophes. Et ils ont nommé Ouzbékistan soviétique, Kazakhstan soviétique, Kyrgyzstan soviétique, etc. Donc les pays avec Istan actuel, ils sont apparus en 1924. L'Union soviétique était terminée, était finie en 1991. Ça fait 35 ans qu'on est indépendant. On faisait partie de l'Union soviétique jusqu'à 1991. On a eu notre indépendance le 1er septembre de 1991. D'ailleurs, c'est la fête nationale de l'Ouzbékistan. Et depuis ce temps-là, l'Ouzbékistan est ouvert pour le tourisme. En Asie centrale, les gens, ils ne faisaient pas trop attention à leur nationalité. On ne disait pas toi tu es ouzbek, toi tu es kirghize. Mais quand les Russes sont arrivés ici, ils ont utilisé la nationalité pour diviser les nations et pour mieux régner. Selon la géographie, dans le territoire de l'Ouzbékistan actuel, il y a les villages des Kirghizes, Tadjiks, Kazakhs, etc. Et les territoires de Kazakhstan, Kirghizistan aussi, il y a les villages des Ouzbeks, des Tadjiks. On s'est mélangé beaucoup avec les nations. Voilà, ils ont dit, toi tu es ouzbek, toi tu es kazakh, toi tu es kirghize, et ils ont utilisé ça pour diviser les nations qui vivaient en convivialité depuis des siècles. L'hospitalité, c'est dans le sang des Ouzbeks. Chaque fois, quand les voyageurs rentrent, avant de partir, ils disent que les gens étaient très gentils, très souriants et très accueillants. Vous savez, mais chez nous, même si on ne connaît pas les gens, si on croise dans la rue, on se salue, même si on ne connaît pas. pour vous inviter à prendre une tasse de thé ensemble. Tout, quand on voit dans des villages authentiques. En Ouzbékistan, il y a beaucoup de monuments historiques. À Kiwa, les monuments datent plus récents. C'est 17e, 18e, 19e siècle. Quand on passe à Boukhara, on a les monuments de 16e, 17e siècle. Il y a un monument qui date 11e siècle, 10e, 11e siècle. Il y a un autre monument qui date 12e siècle. Mais quand on passe à Samarkand, on a les monuments de 14e, 15e siècle, de la période des Timourides. Les monuments de Kiwa, ils sont plus petits que les monuments de Boukhara. Et les monuments de Boukhara sont plus petits que les monuments de Samarkand. Alors, si on commence les visites à partir de Kiwa, on voit d'abord les monuments, on est étonné de la beauté des monuments. Quand on passe à Boukhara, ça grandit un peu. On est encore étonné des monuments, de leur beauté, de leur construction. Quand on voit à Samarkand, on est étonné de la grandeur des monuments de Samarkand. Et après, on est étonné de l'utilisation des faïences, des céramiques, des mosaïques fines dans la décoration des monuments de Samarkand. Si je décris un monument, je pourrais décrire le minaret de Kalan de Boukhara. Il y a un minaret à Boukhara, au centre de la ville historique, juste à côté d'un grand mosquée, qui est construit au XIIe siècle. Et le minaret existe, imaginez, depuis le XIIe siècle. Ce minaret, il est décoré avec les briques cuites. Il est construit entièrement avec les briques cuites. Et pendant la construction, il est décoré avec les briques. Sur le minaret, on peut voir les formes géométriques. On peut voir la calligraphie aussi. Il y a les écritures en arabe. Juste au bout du minaret, il y a un bandeau avec les faïences. Et jusqu'à ce minaret-là, si on regarde un autre monument de 10e, 11e siècle, il n'y a pas la décoration avec les faïences. Sur ce minaret, il y a une partie décorée avec les faïences. Ce qui est intéressant, ce minaret-là, il est resté de l'invasion des Mongols. Les Mongols, ils ne l'ont pas détruit. Il est resté de différentes invasions. Et en 1920, quand les bolcheviks ils ont attaqué Boukhara avec les canons, le minaret a eu quelques boules de canon. Mais malgré ça, il est debout. Si on passe à une côté de minaret, on peut voir les traces des boules de canon. Il est restauré, mais on peut voir les traces des boules de canon. Et ce qui est étonnant, il est resté debout depuis le 12e siècle. Même avec les boules de canon, il n'est pas tombé. Ça montre à quel point les architectes de cette époque-là ont travaillé en qualité. Il est mieux de le voir deux, trois fois par jour parce que avec le lever du soleil, il a une couleur, on peut dire, brillant. Quand le soleil couche, il a une couleur rougie. Pendant la nuit, il est éclairé. C'est encore joli. Parce qu'à côté de minaret, il y a un très grand mosquée. Et à l'autre côté, il y a un madrasa qui existe depuis le 16e siècle. Donc, les deux monuments datent 16e siècle, minaret, 12e siècle. C'est éclairé pendant la nuit. Il y a du monde qui se balade autour, c'est bien animé. C'est très agréable de passer quelques temps là-bas. Les bazars, les marchés, oui, c'est très animé en Ouzbékistan. Surtout samedi, dimanche, les marchés sont très animé. Il y a du monde samedi, dimanche, parce que chez nous, les jours de repos, c'est samedi et dimanche, et les gens vont dans des marchés pour faire leurs courses pour la semaine. Quand on entre dans les marchés ouzbeks, chaque chose a sa place. Une fois qu'on est entré, il y a les rangs, par exemple, pour les pains, il y a un autre rang pour les œufs. Il y a les parties pour les fruits, il y a une partie pour les légumes. Donc, toutes les choses à sa place. Ce qui est intéressant dans le marché de Chorsu, on peut voir la préparation du pain à partir de préparation de la pâte jusqu'à la cuisson du pain dans le four. Le four, il est placé à l'horizontale. Et pour coller le pain, le boulanger, il rentre à l'intérieur du four et ce qui étonne les voyageurs. En Ouzbékistan, pour rigoler, je dirais, on ne mord pas du faim. Il y a beaucoup de plats différents. Le plat préféré des Ouzbéks, c'est le plov, du riz, de la viande et du carotte. On ajoute des épices. Dans la majorité des cas, on ajoute des cumins. Dans différentes régions de l'Ouzbékistan, on le sert différemment. La préparation, c'est le même partout. Juste à Tashkent, par exemple, avant de servir le plat, on mélange la carotte et le riz. Et après, on ajoute la viande sur le plat. À Samarcande, on sert d'abord le riz et on met la carotte sur le riz et après la viande sur les carottes. Quand on mange, on mélange soi-même. À Boukhara aussi, on peut voir les deux. Et dans certains endroits, on mélange avant de servir. Dans certains endroits, on sert comme les habitants de Samarcande. Si il y a une réunion familiale, on prépare le plov. S'il y a un anniversaire, c'est le plov. S'il y a le mariage, on prépare le plov en grande quantité. Pour les fêtes chez nous, si on commence à partir de janvier, le 14 janvier, c'est la journée des défenseurs de la patrie, c'est-à-dire c'est la fête des militaires, des hommes. Le 8 mars, c'est la fête des femmes. Et le 21 mars, c'est la fête Nauruz. Pour cette fête, il y a un plat spécial qu'on appelle soumalak. C'est un plat sucré, crémeux. Et à la fête de Nauruz, on organise les cours nationaux comme Courage, la lutte, et on organise Bouskashi. C'est un jeu, le but c'est prendre un veau ou bien un chèvre d'un point à l'autre sans descendre le cheval, chacun pour soi, il n'y a pas d'équipe. Le 1er juin, c'est la journée des enfants. 1er septembre, c'est la fête nationale. 1er octobre, c'est la journée des professeurs. Et le 8 décembre, c'est la journée de la constitution de l'Ouzbékistan. Et le 31 décembre, c'est le nouvel an, comme partout dans le monde. En Ouzbékistan, il y a différents paysages. Une grande partie de notre territoire, ce sont les lieux désertiques ou semi-désertiques. L'ouest de l'Ouzbékistan, c'est désert. Quand on dit désert, c'est pas un désert mort. Même dans le désert, il y a les arbustes, il y a les animaux. Donc, un désert où il y a de la vie. Et après, on a les pré-montagnes et après les montagnes. Il y a les montagnes de Nourata. C'est différent que les autres montagnes. Quand on casse une pierre, c'est tout plat. Et les habitants de ces montagnes ont construit leur maison de pierre, entièrement de pierre. Et ça aussi, c'est quelque chose d'authentique. On ne voit pas partout. Voilà, chez nous, on peut passer une partie de voyage dans le désert, une partie dans les vallées et une autre partie dans les montagnes.

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0: L'événement incontournable qui conjugue avec brio musique et vin, c'est Jazz in Moulin à Vent. Samedi 30 mai à partir de 16h, les portes du château de Moulin à Vent, situé en plein cœur du vignoble, ouvrent et 14 domaines phares de l'appellation Moulin à Vent vous accueillent pour des dégustations et des échanges avec les producteurs. 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Le soir, c'est dans les jardins que l'événement se poursuit avec sur scène le groupe Electro Deluxe, véritable référence du jazz et groove moderne. Jazz in Moulin à Vent, samedi 30 mai à Romelèche-Torin. Toutes les infos et liens vers la billetterie sur www.jazzinmoulinavent.com. La chorale Ecce Musica vous donne rendez-vous pour ses concerts et partagez leur passion de la musique. 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Tarif 15€, gratuit pour les moins de 18 ans. Réservation sur Eloasso Ecce Musica. Rendez-vous vendredi 29 mai à 20h30 à l'église d'Arnas ou samedi 30 mai à 18h30, église de Jassan. 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
1: Bonjour à toutes et à tous, Christina Silvero pour ce bulletin de Nu Info. À la une, le risque épidémique d'Ebola en République démocratique du Congo passe d'élevé à très élevé au niveau national. Ebola en RDC toujours, le PAM s'inquiète que la moindre perturbation puisse faire basculer davantage de familles dans la faim. Enfin, territoire palestinien occupé, malgré le cessez-le-feu, les violations continuent. Face à la propagation rapide de l'épidémie d'Ebola, Bundibugyo, en République démocratique du Congo, l'Organisation mondiale de la santé a relevé à très élevé le niveau de risque au plan national. Le risque régional reste élevé, tandis que le risque mondial demeure faible. Les premières restrictions ont été mises en place entre la frontière ougandaise et congolaise. L'épidémie d'Ebola en RDC compte près de 750 cas suspects et 177 décès soupçonnés d'être liés au virus, ainsi que 82 infections confirmées. L'OMS évoque aussi une méfiance importante au sein de la population. Jeudi, des jeunes ont incendié des tentes d'isolement à l'hôpital de Rwampara, dans la province de l'Ituri. Reportage de Martial Biamungo de Radio Okapi.
2: Des tirs, des sommations, des actes de vandalisme et des incendies, tel est le décor observé jeudi à la mi-journée à l'hôpital général de référence de Rwampara, où étaient installées des dentes, des centres d'isolement destinés à la prise en charge des cas suspects et confirmés d'Ebola. Selon plusieurs témoins, une foule hostile, doutant de l'existence même de cette maladie, a contesté la circonstance du décès d'un de leurs et a voulu récupérer le corps par la force. Les manifestants ont réussi à incendier des tentes d'isolement. Un corps qui s'y trouvait a été calciné dans les flammes. Lick Malembe, acteur sociopolitique local et témoin de l'événement, attribue cette situation à une mauvaise communication des autorités sanitaires sur les mesures de prévention et de riposte contre Ebola.
3: La population n'est pas suffisamment sensibilisée pour une certaine population. Ebola, ça n'existe pas, c'est faux. Donner des moyens à des leaders d'opinion qui peuvent parler à la population et on va les écouter.
2: Certaines sources indiquent qu'à la suite de ces tensions, plusieurs cas suspects et malades d'Ebola qui étaient internés dans ces centres d'isolement ont pris la fuite.
1: La 17e épidémie d'Ebola en République démocratique du Congo se déroule sur fond de crise alimentaire dans l'est du pays, où près de 10 millions de personnes sont déjà confrontées à une faim aiguë. Le Programme alimentaire mondial renforce sa réponse, mais prévient que les besoins restent immenses et qu'un soutien durable est indispensable. Myrline Sanogo-Mathieu, porte-parole du PAM en RDC.
4: En RDC, dans l'est du pays, en Ituri, au nord Kivu, au sud Kivu, au Tanganyika, près de 10 millions de personnes sont en situation de crise ou d'urgence alimentaire. La moindre perturbation peut faire basculer davantage de familles dans la faim. L'Ituri figure parmi les zones les plus touchées, avec environ 1,7 million de personnes confrontées à des niveaux de faim critiques, dont plus de 500 000 en situation d'urgence. La province est également marquée par des conflits persistants, des déplacements massifs et des systèmes de santé fragiles, avec plus de 1,6 million de personnes déplacées. Face à cette situation, le Programme alimentaire mondial, en étroite collaboration avec le ministère de la Santé ainsi que l'OMS, intervient à travers plusieurs axes essentiels. Un appui aux agents de santé de première ligne pour leur permettre de mener la riposte en toute sécurité, des services logistiques critiques pour le transport des équipes d'intervention, des fournitures médicales et du fret essentiel, une assistance alimentaire et nutritionnelle vitale pour les patients, les survivants, les cas contacts et les ménages affectés est déjà en cours de mobilisation. L'accès demeure limité et les ressources sont sous forte pression. Il existe un risque réel que toutes les personnes ayant besoin d'aide ne puissent être atteintes immédiatement. Le PAM est prêt à intensifier davantage son action, mais un soutien durable est indispensable pour protéger les communautés les plus vulnérables, à la fois contre la maladie à virus Ebola et contre la faim.
1: Les violations du droit international se poursuivent dans le territoire palestinien occupé malgré le cessez-le-feu conclu en octobre dernier. Selon un rapport publié cette semaine par le Haut Commissariat des Nations Unies aux droits de l'homme, qui évoque même des actes pouvant relever de crimes de guerre, voire de génocide, et appelle les États à agir d'urgence pour protéger les civils. En Cisjordanie, les forces israéliennes et les colons auraient tué près de 1100 Palestiniens depuis le 7 octobre 2023, dont 1 sur 5 était un enfant. Marta Hurtado, porte-parole du Haut Commissariat aux droits de l'homme, revient sur les violences des colons.
5: Les attaques des colons sont régulièrement menées avec le soutien, la complicité ou la participation des forces de sécurité israéliennes. Le gouvernement israélien a intensifié la militarisation du mouvement des colons, les a protégés de toute responsabilité et tire désormais activement profit de la violence des colons, qu'il utilise comme catalyseur de son programme d'annexion déclaré. Les Palestiniens déplacés un peu d'espoir de pouvoir rentrer chez eux, ce qui soulève des inquiétudes quant à un éventuel nettoyage ethnique et à des transferts forcés. La violence des colons est devenue un facteur clé de ces déplacements, ayant jusqu'à présent contraint 45 communautés palestiniennes entières à quitter le lieu depuis octobre 2023. Les rapports documentent d'autres pratiques qui persistent de manière alarmante. La torture et les mauvais traitements infligés aux détenus palestiniens dans les prisons israéliennes sont monnaie courante, y compris les violences sexuelles, voire des cas de viol, ainsi que les refus de leur fournir une alimentation suffisante et des soins médicaux.
1: Voilà, fin de ce bulletin de l'UINFO. Merci de votre fidélité. À bientôt.
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0: 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Merci de rester avec nous à l'écoute de RFI, les midis à Paris et 10h en temps universel. Le journal, c'est tout de suite avec vous, Gilles Moreau. Gilles, bonjour.
1: Bonjour Caroline Paré, bonjour à tous. Dans l'actualité, des accrochages entre Iraniens et Américains malgré d'apparents progrès dans les négociations pour amener la paix au Moyen-Orient. Des frappes ont visé des sites de missiles en Iran. Les Iraniens, eux, auraient abattu un drone américain. L'épidémie d'Ebola dans l'est de la RDC, elle est extrêmement grave et difficile à gérer, selon le patron de l'OMS, attendu sur place ce mardi. En France, le gouvernement va présenter un projet de loi sur la protection de l'enfance dans un contexte de violence sexuelle dans le périscolaire à Paris. Il était considéré comme le dernier des géants du jazz américain. Sonny Rollins disparaît à l'âge de 95 ans. La Chine appelle les parties concernées au respect du cessez-le-feu. Elle l'a fait savoir ce matin. Elle annonce par les États-Unis de frappes sur des sites de missiles dans le sud de l'Iran. De leur côté, les gardiens de la révolution disent avoir abattu un drone américain qui essayait d'entrer dans l'espace aérien iranien. Au Moyen-Orient, donc, la trêve est malmenée malgré d'apparents progrès dans les négociations. C'est l'un des points de blocage actuellement. L'Iran réclame le déblocage rapide d'une partie de ses fonds gelés à l'étranger. En particulier, la République islamique est dans l'impossibilité d'accéder à ces revenus issus du pétrole. Les sommes sont détenues dans des banques un peu partout dans le monde et le manque à gagner s'élèverait à des milliards de dollars. Il en est question, Aurélien de Vernois, lors d'une visite actuellement au Qatar d'une délégation iranienne.
2: La présence du gouverneur de la Banque centrale iranienne dans la délégation viserait en effet à obtenir le déblocage de tout ou partie de 6 milliards de dollars actuellement gelés dans un établissement financier de l'Émirat. Il s'agit de revenus pétroliers transférés en 2023 depuis la Corée du Sud, l'un des plus gros clients de l'Iran, suite à un accord de transfert de prisonniers entre Téhéran et Washington. Mais l'Iran avait vu ses fonds de nouveau bloqués quelques mois plus tard après les massacres du Hamas en Israël, le pays étant l'un des financiers du groupe islamiste palestinien. Téhéran souhaiterait le transfert de ses fonds dès la première étape de l'éventuel accord avec les États-Unis, l'Iran ayant beaucoup souffert ces derniers mois de son manque de devises. L'interdiction d'accès à ses avoirs détenus à l'étranger est depuis longtemps un des outils principaux de pression sur l'Iran. Il avait été utilisé entre 1979 et 1981 lors de la crise des otages américains, puis de nouveau dans les années 2000 et 2010 lors des négociations sur le nucléaire iranien. Après les signatures de l'accord de 2015, Téhéran avait théoriquement recouvré cet accès, mais en se retirant du deal en 2018, Donald Trump avait provoqué un nouveau blocage des fonds.
1: Aurélien de Vernois du service économie de la rédaction. Le Sénégal est un pays sûr et viable et entend le rester. C'est la toute première déclaration du nouveau Premier ministre sénégalais, Amadou Al-Aminou Mohamed Lo. Cet ancien de la Banque centrale des États d'Afrique de l'Ouest a été nommé par le président Bassirou Diomaye Faye en remplacement d'Ousmane Sonko, qui lui a été limogé, qui pourrait prendre la présidence de l'Assemblée nationale. On en reparle plus en détail dans le journal de 13h. Également dans l'actualité africaine, l'épidémie d'Ebola dans l'est de la RDC. Elle est extrêmement grave et difficile à gérer, selon le patron de l'OMS, le docteur Tedros, attendu sur place ce mardi. Écoutons maintenant Mahmoud Ali Youssef, le président de la commission de l'Union africaine. Pour lui, cette épidémie rappelle une vérité fondamentale. La sécurité sanitaire est désormais une question de souveraineté, de stabilité économique, de paix et sécurité continentale.
3: L'Afrique ne peut plus rester vulnérable face aux crises sanitaires répétitives. Il est inacceptable que 19 ans après l'identification du virus Ebola Bundi Buguyo, le monde ne dispose toujours ni de vaccins homologués, ni de traitements spécifiques contre cette souche, car cette maladie n'a pas touché le monde occidental. Cette réalité doit nous interpeller collectivement. Nos populations ne doivent plus dépendre exclusivement des priorités, des financements, des chaînes d'approvisionnement et des capacités de production d'autres régions du monde pour protéger leur santé et leur vie. C'est pourquoi cette crise doit accélérer notre agenda de souveraineté sanitaire africain. Cette épidémie doit également être un signal d'alarme pour renforcer nos investissements dans la préparation aux pandémies. Nous devons accélérer le développement des instituts nationaux de santé publique, les centres d'opération d'urgence, les systèmes de surveillance, la génomique, les personnels de santé communautaire et surtout les capacités africaines de recherche, d'innovation et de fabrication locale.
1: Mahmoud Ali Youssef, président de la commission de l'Union africaine. Les derniers bilans, eux, n'ont pas évolué. Près de 1000 cas suspects dans l'est de la RDC et plus de 200 morts potentiellement liés au virus Ebola. Il fait très chaud en Arabie Saoudite. C'est même par des températures caniculaires, au moins 45 degrés Celsius, que les musulmans poursuivent le Hajj, le grand pèlerinage annuel. Plus d'un million et demi d'entre eux devaient prier aujourd'hui sur le mont Arafat, étape phare de ce Hajj. C'est sur cette colline, située à environ 20 km de la Mecque, que le prophète Mahomet aurait prononcé son dernier sermon. En France, les révélations sur des cas de violence, notamment de violence sexuelle, se sont multipliées dans ce qu'on appelle le périscolaire, temps qui correspond au temps passé par l'enfant à l'école, mais en dehors des heures de classe. Désormais, certains doivent s'expliquer devant la justice, comme ce trentenaire, ex-animateur, jugé à partir d'aujourd'hui à Paris. Il est accusé d'agression sexuelle sur 7 enfants d'une école maternelle. C'est le premier procès public depuis les récentes révélations. Baptiste Coulon.
4: C'est le refus des enfants de retourner à l'école qui alerte les parents, se remémore Anna Kopp, avocate de 6 familles dans ce dossier.
5: Des enfants qui sont totalement opposés et qui pleurent sur le trajet à la maison quand les parents viennent les chercher. Et ça commence toujours comme ça.
4: Du haut de leurs 3 ou 5 ans, ils décrivent les agressions qu'ils subissent. La parole se libère progressivement, explique Rebecca Royer, l'autre avocate des familles.
6: Tous les enfants ont dénoncé des faits extrêmement similaires qui se passaient toujours au même endroit, au même moment, venant du même animateur.
4: Les parents réagissent immédiatement. Plusieurs plaintes sont déposées et l'animateur est rapidement suspendu. Mais Rebecca Royer regrette qu'un premier signalement, 8 mois avant les faits dénoncés, soit resté sans réponse.
6: L'information est remontée jusque à la directrice du périscolaire. Et la directrice du périscolaire, donc la mairie, n'a rien fait. La seule chose qui a été faite, ça a été de déplacer cet animateur de la petite section à la moyenne section.
4: Un an après l'ouverture de l'enquête, les familles regrettent toujours le manque d'accompagnement, notamment de la mairie de Paris, expliquent les deux avocates. Avec ce procès, elles espèrent faire bouger les lignes en France et à Paris, où 84 écoles maternelles font l'objet d'enquêtes pour des suspicions de violence.
1: Baptiste Coulon, et dans ce contexte, le gouvernement français présentera demain un projet de loi sur la protection de l'enfance qui sera inscrit au Parlement dès cet été, annonce du Premier ministre Sébastien Lecornu. De l'Angleterre à l'Italie, en passant par la France, une partie de l'Europe connaît une nouvelle journée de chaleur exceptionnelle pour un mois de mai. Les températures montent depuis plusieurs jours, entraînant des records au-delà des 30 degrés Celsius. En France, on dénombre 7 décès liés à cet épisode, dont au moins 5 noyades. Le phénomène est dû à un afflux d'air chaud venu d'Afrique du Nord. Il se retrouve piégé sous les hautes pressions d'un puissant anticyclone. Le tennis à Roland-Garros, c'est sur une défaite en 5-7 que Gaël Monfils a fait ses adieux au tournoi parisien. Vaillant mais vieillissant, le Français de 39 ans s'est incliné face à son compatriote Hugo Gaston. Aujourd'hui à Roland-Garros, suite et fin du premier tour avec notamment les entrées en lice du numéro 1 mondial Yannick Sinner et de la numéro 1 française Loïs Boisson, oui, demi-finaliste l'an dernier. Un mois encore d'un accident de car ce matin en Belgique. Un car scolaire a été percuté par un train dans le nord de la Belgique. Le ministre de l'Intérieur belge annonce des victimes. Pour finir, la mort de Sonny Rollins, considéré comme le dernier des géants du jazz américain. Il s'est éteint à New York à l'âge de 95 ans. Ce saxophoniste hors pair aura participé à toutes les révolutions stylistiques du jazz dans les années 60 et 70. C'était aussi un homme de scène, réputé pour ses concerts fleuves. Olivier Roger.
7: Celui que l'on surnommait le Colosse était le dernier des géants de l'âge d'or du jazz. Un âge d'or qui a vu naître les compagnons de scène de Sonny Rollins, Charlie Parker, John Coltrane ou encore Miles Davis, le trompettiste qui aurait eu 100 ans aujourd'hui. Sonny et Miles partageaient dès les années 50 la même envie de renverser la table dressée par Louis Armstrong, celle d'un jazz purement festif. Rollins est un homme curieux, il réinvente sans cesse ce qu'il est possible de faire avec un saxophone ténor. C'est la marque de l'époque, celle d'une quête constante de la nouveauté. Entre 1950 et 1960, aucun de mes albums ne se ressemble, disait-il. Rollins innove constamment, doté, il est vrai, d'une maîtrise technique hors du commun, acquise très tôt. Il a 8 ans quand ses parents lui offrent un saxophone. Ce musicien de génie est aussi un homme qui doute. Au milieu des années 70, une retraite spirituelle en Inde lui donne un second souffle et l'amène à privilégier la scène et les concerts fleuves qui deviendront sa passion, sa marque de fabrique. Il a toujours eu une oreille sur son temps et sur les modes musicaux. Funk ou R&B qu'il ne suivait pas forcément mais qu'il aimait accompagner.

0: Voilà, Sony Rollins.
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3: À Tarare, le chantier de sécurisation de la couverture de la Turdine a été lancé le 20 avril dernier. Pendant environ 16 mois, la COR, la communauté d'agglomération de l'Ouest Rhodanien, va rénover et renforcer cet ouvrage souterrain sous le centre-ville avec des interventions prévues, notamment sur le boulevard Lamartine, le chemin du Vergalan, le secteur Pierre-Sémard, Boucher de Perthes et place Colliot, boulevard Voltaire. Un chantier estimé à 2 420 000 euros hors taxes pour sécuriser et pérenniser les infrastructures. En visite sur le chantier, sous le tronçon en dessous du boulevard Lamartine, ce vendredi 22 mai, Jérôme Durand, vice-président à l'Accor, en charge de la voirie et des ouvrages d'intérêt communautaire et de la voirie forestière, nous explique pourquoi ces travaux étaient devenus indispensables.
4: Ces travaux consistent à pérenniser l'ouvrage et à le renforcer surtout, car l'ouvrage était parfois bien abîmé. Donc cet ouvrage méritait justement qu'on s'en occupe au plus vite. Les habitants sont impactés au niveau surtout de ce tronçon, le tronçon 13, parce qu'on traverse un boulevard qui est assez fréquenté, où il y avait trois voies initialement, il n'y en a plus qu'une. Donc forcément, il y a de la communication qui a été faite avec les riverains, dans les boîtes aux lettres d'une part, et puis sur le site internet de la ville de Tarare aussi, où les habitants peuvent se renseigner sur l'avancée des travaux. Ce qui a été vu avec les Restos du Cœur, c'est que les jeudis et vendredis, on leur laisse l'accès. Donc l'entreprise est au courant et intervient pour leur laisser l'accès justement ces deux jours-là. Les travaux, ils sont d'avril à fin octobre de cette année. Le principal des travaux, c'est cette année. Ils recommencent en mars de l'année prochaine jusqu'à juin. Mais c'est principalement des travaux qui seront dans les voûtes, donc qui n'impacteront pas le public.
5: Et qu'est-ce que vous y faites dans ces voûtes ?
4: Alors, on n'y fait rien de spécial dans ces voûtes, c'est l'eau qui coule de la Turdine. Donc l'eau passe de l'ouest de Tarare à l'est de Tarare dans ces voûtes, justement pour pouvoir laisser passer la circulation de la ville de Tarare. Ce qui est fait ici, c'est un sillage des poutres qui sont abîmées par le haut. À l'intérieur des voûtes, c'est principalement du rejointement de murs et de pieds droits. Et également, en fond, des dalles seront posées pour aplanir, on va dire, la Turdine, qui est un peu, on va dire, aujourd'hui, pas très plate.
5: La Turdine qui, on le voit ici, passe dans un tuyau qui n'est pas très très gros, finalement.
4: Oui, alors il a été dimensionné et calculé pour. C'est un diamètre 900 mm. Donc il a été dimensionné pour une crue, je pense, trentennale, c'est-à-dire la crue la plus forte sur 30 ans. Bien sûr, il peut avoir des faits exceptionnels, mais quoi qu'il arrive, l'entreprise veille à chaque fois qu'il y a des pluies ou avec le barrage de Joux et en permanence en communication avec eux. Alors ici, il y a 9 doubles poutres, ce qui fait 18, donc 9 zones de travaux pour cette zone-là.
5: Quelles sont les mesures que vous avez prises pour éviter la poussière et puis éviter la pollution ?
4: Alors la poussière, ce qui a été fait, c'est en termes de sillage, c'est un sillage qui va être fait à l'eau, donc ça évite toute poussière. Donc voilà, ça c'est plutôt en surface. Donc la poussière sera très peu présente. Bon, certes, il y aura un peu de bruit, mais la poussière sera peu présente. Les bâches, c'est essentiellement pour retenir ce qui retombe de dessus. C'est-à-dire que lorsque l'entreprise va scier le dessus, les poutres du dessus, il y aura certainement des gravats et de l'eau qui va tomber, parce que c'est sûrement de l'eau du sillage qui va être collectée dans des petits bassins. Donc ces bassins vont servir justement à collecter cette eau qui est dite polluée, parce qu'avec le béton, ça fait de la laitance et on ne doit pas le rejeter dans la Turdine. Donc pour cela, l'entreprise récupérera cette eau polluée pour pouvoir la traiter ultérieurement et qu'elle ne soit pas justement dans la Turdine.
5: Cet hiver, les travaux seront mis en pause pour des raisons évidentes.
4: Oui.
5: Et ils vont reprendre à quel moment ? Ça va durer combien de temps ? Qu'est-ce qui sera fait dans ce deuxième temps de travaux ?
4: Donc effectivement, l'hiver, entre novembre et mars, il n'y aura pas de travaux. La deuxième période de travaux, c'est essentiellement un tronçon qui sera à l'intérieur de la Turdine. Donc les travaux seront principalement souterrains et l'impact à la population sera quasi nul.
5: Quel est le coût total de ces travaux ?
4: Le coût total est de 2 400 000 euros hors taxes, qui comprend les frais effectivement du groupe en entreprise, à hauteur de 2 millions d'euros environ, et également les frais qui ont été engendrés en amont pour pouvoir devoir faire des études préalables et ainsi que les frais de maîtrise d'œuvre.
5: Comment sont-ils financés ?
4: Ils sont financés par l'accord et également par des aides de l'État et de la région. Donc l'État nous aide de 300 000 euros et la région de 250 000 euros. On a fait également une demande d'aide à l'État de 300 000 euros supplémentaires, ce qui ferait une participation de 42% environ d'aide.
3: Marie-Christine Perraudon, troisième adjointe déléguée aux solidarités, à la cohésion sociale et aux seniors à la ville de Tarare, également élue à l'accord, représentait la municipalité lors de cette visite de chantier.
0: Ils renouvellent donc l'infrastructure discrète, mais vraiment c'est crucial parce que ça présentait vraiment un atout urgent et important puisque nos boulevards se situent sur la rivière, comme vous le savez, la rivière de la Turdine. Ce chantier, comme vous avez pu le voir depuis ce matin, il a une envergure étonnante et les réalisations sont importantes. L'impact pour les riverains, bien sûr, est important. L'impact, comme vous pouvez l'entendre, est sonore, mais aussi pour la circulation et l'accessibilité dans leurs maisons. Mais grâce au service communication de l'accord de la ville et aux informations communiquées individuellement à chaque habitant, les impacts négatifs sont vraiment légers. Les habitants, lorsqu'ils ont une problématique, ont tout de suite quelqu'un qui répond à leur gêne et étudie vraiment chaque cas et chaque situation. Notre équipe municipale travaille bien entendu sur ce projet qui est d'ampleur et on aura bien sûr d'autres investissements et d'autres projets jusqu'en 2033 dont on vous parlera progressivement. L'ensemble du cadre de vie est très très important pour notre équipe municipale, pour monsieur le maire, et donc ça en fait partie et vraiment c'est un atout pour notre ville d'améliorer au quotidien la circulation et pour améliorer la sécurité des gens aussi, des piétons. Donc nous travaillons sur l'ensemble de ces dossiers, main dans la main, la ville de Tarare, l'accord, pour que vraiment chacun ait une place dans notre belle ville de Tarare, qui ne cesse de se transformer de façon positive.
3: Sur Calade Ma Radio, c'était Marie-Christine Perraudon, adjointe à la ville de Tarare, et Jérôme Durand, vice-président à l'accord. Les travaux de la Turdine représentent un coût de 2 420 000 euros hors taxes, 16 mois de travaux, 50 poutres rénovées, une grue de 50 tonnes et 20 salariés de l'entreprise Fraissinet.
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Son métier, c'est de faire le buzz. 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
0: L'événement incontournable qui conjugue avec brio musique et vin, c'est Jazz in Moulin à Vent. Samedi 30 mai à partir de 16h, les portes du château de Moulin à Vent, situé en plein cœur du vignoble, ouvrent et 14 domaines phares de l'appellation Moulin à Vent vous accueillent pour des dégustations et des échanges avec les producteurs. Pour votre santé, attention à l'abus d'alcool. Le soir, c'est dans les jardins que l'événement se poursuit avec sur scène le groupe Electro Deluxe, véritable référence du jazz et groove moderne. Jazz in Moulin à Vent, samedi 30 mai à Romanèche-Torin. Toutes les infos et liens vers la billetterie sur www.jazzinmoulinavent.com. La chorale Ecce Musica vous donne rendez-vous pour ses concerts et partagez leur passion de la musique. Au programme, Gounod, Fauré, Saint-Saëns, sous la direction de Henriette Adler, avec au piano Chio Polo et Yann Bouchereau à l'orgue. Tarif 15 euros, gratuit pour les moins de 18 ans. Réservation sur Eloasso Ecce Musica. Rendez-vous vendredi 29 mai à 20h30 à l'église d'Arnas ou samedi 30 mai à 18h30, église de Jassan. Du 27 au 31 mai, pour tous les amis de la musique, du jazz et du Beaujolais, l'association Le Chien Anthropate vous invite à ses concerts millésimés. À Belleville, Audenas, Villiers-Morgon, Chiroux, Bérénier, 5 soirées, 5 caves auprès des vignerons passionnés qui vous feront découvrir leur métier, leur terroir et déguster leurs meilleures cuvées. 5 rencontres avec des musiciens qui vous surprendront par des nouvelles sonorités et de beaux univers musicaux. 5 concerts millésimés, accessibles à toutes les oreilles, en lien avec le travail des 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
4: 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RFI Midi vous est présenté par Anne Cantner. Bonjour Anne.
5: Bonjour Emmanuel, bonjour à tous. Le tour de l'actualité dans le monde avec nos correspondants et nos envoyés spéciaux sur tous les continents pour parler aujourd'hui, mardi 26 mai, des changements politiques au Sénégal et d'Ousmane Sonko.
6: Monsieur Ousmane Sonko, ayant obtenu 132 voix et élu président de l'Assemblée nationale du Sénégal.
5: 4 jours après avoir été écarté de son poste de Premier ministre, le leader du PASTEF a retrouvé celui de député ce matin et il a été élu dans la foulée président de l'Assemblée nationale. On appelle notre correspondante à Dakar dans un instant dans le journal, avant d'y revenir dans Afrique Midi, midi et demi, temps universel. Quelles conséquences sur la collaboration avec le président? Bassirou Diomaye Faye sera-t-il toujours soutenu par les députés de son parti? Nous poserons ces questions à notre invité dans un peu plus d'une heure.
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5: La situation politique qui préoccupe également en Haïti. Alter Press se demande si le pays ne se dirige pas vers une nouvelle crise. Et nous serons en ligne avec son directeur juste après le journal de 13h, temps universel. Au sommaire également, la vague de chaleur qui touche l'Europe. Le continent est habitué à ces températures, mais pas à cette période de l'année. Et ça a des conséquences très vastes, de la santé à l'agriculture, en passant par le quotidien dans les villes qui sont souvent mal préparées. Analyse dans une dizaine de minutes. On parlera aussi de sport et du tournoi de Roland-Garros qui se déroule à Paris. Et puis de deux grands noms du jazz, Sonny Rollins, légende du saxophone décédé hier à 95 ans, et d'un autre géant de la musique, Miles Davis, lui aurait eu 100 ans aujourd'hui. Et on y reviendra tout à l'heure dans le rendez-vous des Haïti et des Amériques. Vous avez le programme. Bienvenue. Et pour commencer ce journal, bonjour Gilles Moreau.
7: Bonjour à tous.
5: Avec donc un nouveau paysage politique au Sénégal.
7: Les choses vont vite au Sénégal, puisque 4 jours après avoir été démis de ses fonctions de Premier ministre par le président, Ousmane Sonko a donc été élu ce matin président de l'Assemblée nationale. Léa Lisa Westerhoff, bonjour, vous êtes en direct de Dakar. Ousmane Sonko devient ainsi la deuxième personnalité de l'État, mais à l'issue d'une séance parlementaire boycottée par l'opposition.
8: Oui, une session agitée. 32 députés d'opposition sur les 165 qui composent l'Assemblée nationale ont bruyamment quitté l'hémicycle au moment d'élire le nouveau président de l'Assemblée nationale, contestant la légalité de la réintégration d'Ousmane Sonko en tant que député, alors qu'il était précédemment chef du gouvernement et aurait de ce fait perdu son mandat électif décroché lors des législatives de novembre 2024. Mais sans surprise, dans un hémicycle dominé par le PASTEF au pouvoir, le vote s'est poursuivi pour élire le chef du parti au pouvoir, Ousmane Sonko, à la tête du perchoir, à 132 voix pour. L'ex-premier ministre, vous le disiez, devient ainsi la deuxième personnalité de l'État, immédiatement investi sous les applaudissements des députés PASTEF, exultant de joie, pour la plupart vêtus de blanc pour l'occasion. Ousmane Sonko a longuement pris la parole, saluant la nomination d'un nouveau premier ministre hier, Alaminou Mohamed Lo, un homme de confiance et travailleur, a-t-il dit. Ousmane Sonko, qui n'a pas manqué de relever tout de même que son parti, le PASTEF, n'a pas été associé à sa nomination ni aux consultations sur un nouveau gouvernement. Malgré ce faux départ, a dit Ousmane Sonko, le PASTEF reste ouvert, je cite, à une discussion responsable qui met de côté les égos pour terminer ce mandat de la meilleure des manières. Message d'apaisement donc, malgré quelques pics lancés au président Bassirou Diomaye Faye, à voir si le Sénégal retrouve ainsi le chemin d'un fonctionnement plus serein de ses institutions.
7: Merci Léa Lisa Westerhoff en direct de Dakar. L'épidémie d'Ebola dans l'est de la RDC, les derniers bilans n'ont pas évolué. Près de 1000 cas suspects, plus de 200 morts potentiellement liés au virus. Cette épidémie est extrêmement grave et difficile à gérer, selon le patron de l'OMS, l'Organisation mondiale de la santé, le docteur Tedros, attendu sur place ce mardi.
5: La Chine appelle toutes les parties au respect du cessez-le-feu au Moyen-Orient.
7: Oui, elle l'a fait savoir à l'annonce par les États-Unis de frappes sur des sites de missiles dans le sud de l'Iran. De leur côté, les gardiens de la Révolution disent avoir abattu un drone américain qui avait pénétré dans l'espace aérien iranien. On le voit, la trêve est malmenée, malgré d'apparents progrès dans les négociations. Sébastien Boussois est chercheur spécialiste du Moyen-Orient à l'Institut géopolitique européen de Bruxelles. On peut, selon lui, en déduire une reprise franche des hostilités.
1: Donald Trump est dans ce qu'on appelle traditionnellement le strike and talk, c'est-à-dire à la fois pouvoir négocier et avancer sur les points les plus compliqués, les points d'achoppement qui sont effectivement Hormuz, qui sont nucléaires. Et dans le même temps, l'objectif est de maintenir suffisamment la pression à l'égard des Iraniens pour montrer qu'à tout moment, on est toujours prêt à bombarder. Alors c'est vrai que depuis des semaines, tout le monde attend une reprise ou pas potentielle des bombardements et de cette fameuse guerre. Mais comme aucune des parties n'y a strictement aucun intérêt, on est véritablement maintenant les mains dans le cambouis pour parvenir à un accord. Et je dirais n'importe quel accord en réalité, ce qui inquiète avant tout les Israéliens, que Donald Trump est prêt à lâcher pour sortir d'une issue extrêmement défavorable pour lui sur la région du Moyen-Orient et aussi pour satisfaire à minima ses partenaires dans le Golfe que sont notamment le Qatar et l'Arabie Saoudite et les Émirats qui ont payé cher depuis le début de ce conflit, cette situation d'engagement des Israéliens et des Américains.
7: Sébastien Boussois avec Andréane Mélard dans RFI Matin. Le secrétaire d'État Marco Rubio poursuit sa visite en Inde. Il est à New Delhi où se tient une réunion ministérielle du Quad. Outre les États-Unis, cette alliance régionale, donc le Quad, comprend l'Australie, l'Inde et le Japon. Et elle est regardée avec un air méfiant par la Chine. Il fait très chaud en Arabie Saoudite. C'est même par des températures caniculaires, au moins 45 degrés Celsius, que les musulmans poursuivent le Hajj, le grand pèlerinage annuel. Plus d'un million et demi d'entre devait prier aujourd'hui sur le mont Arafat, étape phare de ce Hajj. C'est sur cette colline, située à environ 20 km de la Mecque, que le prophète Mahomet aurait prononcé son dernier sermon. Il fait très chaud aussi sur une partie de l'Europe, de l'Angleterre à l'Italie, en passant par la France. Ces pays vivent une nouvelle journée de chaleur exceptionnelle pour un mois de mai, au-delà des 30 degrés Celsius. Le phénomène est dû à un afflux d'air chaud venu d'Afrique du Nord. Il se retrouve piégé sous la haute pression d'un puissant anticyclone.
5: Quand l'Ukraine s'inspire du Panthéon.
7: Oui, elle aimerait en effet se doter d'un panthéon de la nation ukrainienne en hommage à ses grandes figures historiques. Le président Zelensky en a posé les bases. C'était hier au cimetière militaire de Kiev, lors de l'inhumation d'Andrei Melnik, mort il y a 60 ans en Allemagne. Sa dépouille vient d'être rapatriée. Une figure importante donc, mais aussi controversée pour ses liens avec l'Allemagne nazie. À Kiev, pour RFI, Lucas Lazo.
9: Les dépouilles d'Andrei Melnik et son épouse sont célébrées par une ultime messe à la cathédrale patriarcale de la résurrection du Christ de Kiev. Honneur militaire, chant religieux, cette reconnaissance officielle satisfait Oleksandr Alfurov, directeur de l'Institut ukrainien de la mémoire nationale.
10: Pendant 35 ans, cela n'a pas été fait. 35 ans depuis l'indépendance de l'Ukraine. Or, nos héros, c'est notre identité. Des hommes comme Andrei Melnik, colonel de l'armée de la République populaire ukrainienne, combattaient déjà les forces russes il y a un siècle. Le retour de ces grandes figures est donc aussi une motivation pour nos soldats. Cela leur montre qu'ils ne sont pas la première génération à défendre l'Ukraine.
9: Mais Melnik reste controversé. Dirigeant de l'UM, une organisation nationaliste ukrainienne, il a collaboré lors de la Seconde Guerre mondiale avec l'Allemagne nazie contre l'URSS avec l'espoir de libérer l'Ukraine du joug soviétique.
10: Quand la Seconde Guerre mondiale a commencé, beaucoup de responsables politiques imaginaient que l'Allemagne nazi allait pouvoir détruire l'Union soviétique. Mais Melnik lui-même, lorsqu'il a compris que le nazisme était une idéologie inhumaine par nature, a abandonné toute idée selon laquelle l'Allemagne pourrait vaincre l'Union soviétique.
9: Le rôle exact de Melnik dans les violences commises contre les communautés juives et polonaises en Ukraine pendant cette période reste débattu parmi les historiens, mais cette controverse pèse moins aujourd'hui dans le discours officiel ukrainien porté par le sursaut patriotique né de l'invasion russe. À Kiev, Lucas Lazo, RFI.
7: En France, le Premier ministre Sébastien Lecornu annonce que le gouvernement présentera dès demain un projet de loi sur la protection de l'enfance et il sera débattu au Parlement dès cet été. Les révélations sur des cas de violence, notamment violence sexuelle, se sont multipliées ces derniers temps dans ce qu'on appelle le périscolaire, un temps qui correspond au temps passé par l'enfant à l'école, mais en dehors des heures de classe. Désormais, certains doivent s'expliquer devant la justice, comme ce trentenaire, ex-animateur, jugé à partir d'aujourd'hui à Paris. Il est accusé d'agression sexuelle sur 7 enfants d'une école maternelle. C'est le premier procès public depuis les récentes révélations. En Belgique, un car scolaire percuté par un train ce matin dans le nord du pays. Le ministre de l'Intérieur fait état de plusieurs victimes sans précision dans l'immédiat. On passe au tennis. Roland Garros, si vous êtes d'accord.
11: Allez, du tennis.
7: Me voulez toujours d'accord avec le tennis. C'est sur une défaite
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13: La Croix-Rouge, Beaugelée-Val-de-Saône. Quête nationale des bénévoles de la Croix-Rouge française du 23 au 31 mai. Les bénévoles de la Croix-Rouge Beaugelée-Val-de-Saône mobilisés sur un rendez-vous crucial et essentiel pour l'accompagnement des personnes les plus vulnérables. Parce que les dons aident les bénévoles pour leurs actions de proximité. Pendant une semaine, ils iront à la rencontre du public afin de collecter l'argent nécessaire pour faire vivre leurs activités de solidarité locale menées des actions concrètes sur le terrain et les réinventer chaque jour en fonction des besoins. Alors que l'isolement, la précarité et les difficultés d'accès aux soins ne cessent d'augmenter, la proximité devient un enjeu majeur. Avec nous Guylaine Loïc, présidente de l'unité locale Beaujolais-Val-de-Saône.
14: Oui, les journées nationales de la Croix-Rouge, c'est un rendez-vous incontournable pour notre association. Particulièrement en ce moment, nous avons un contexte social-économique compliqué et ce contexte met en difficulté de très nombreuses personnes. Donc pour nous, ces journées de quête vont servir à aider un plus grand nombre encore de personnes démunies.
13: Alors comment ça se passe? C'est surtout le territoire, bien évidemment.
14: Alors oui, nous allons être présents sur différents marchés. Le marché de Beaujeu, Belleville, Villefranche, mais également dans les centres commerciaux. Alors à Glaizé, à Saint-Georges ou bien à Civrieux-d'Azergues, les grandes surfaces nous accueillent et nous permettent de faire la quête pour nos actions.
13: Alors justement, parlons de ces fameuses actions, car elles sont assez relativement multiples, il faut bien le dire.
14: Oui. Nous avons un grand département, je dirais, pour le secourisme et l'urgence, mais nous avons également un grand département pour toutes les actions sociales. Et dans les deux, nous aidons les personnes qui en ont besoin. Mais c'est vrai que cela représente à peu près 25 activités multipliées par 3 sites différents. Alors, en fait, nos interventions, bon, c'est le secourisme. Il ne faut pas oublier que nous intervenons dans beaucoup de manifestations. Nous donnons également des formations aux grands public. Et pour nos actions sociales, nous venons toujours en aide aux personnes qui n'ont vraiment rien, qui vivent dans la rue ou qui veulent entreprendre l'apprentissage du français, du code de la route et du permis de conduire, mais également de l'inclusion numérique. Et nous validons toutes ces formations par des diplômes d'État.
13: Quelles sont plus particulièrement les activités de solidarité?
14: Alors, le textile, nous récoltons énormément de vêtements. Ces vêtements, nous les distribuons gratuitement aux personnes dans la rue ou aux personnes vraiment extrêmement défavorisées. Et le surplus, nous le vendons dans notre boutique solidaire.
13: Est-ce que vous avez une idée, effectivement, des personnes actuellement que vous aidez plus particulièrement dans la rue?
14: En nombre, simplement sur Villefranche, on est à peu près à 25 personnes.
13: Régulières en
14: oui,
13: ce moment.
14: Oui, oui. Nous les rencontrons le soir. Il y a une équipe qui leur apporte du café chaud, une soupe chaude, des couvertures, une tente l'hiver et un accompagnement avec des conseils, des adresses où ils peuvent se rendre. Donc il s'agit d'un accompagnement, je dirais, matériel mais également psychologique. Et ça, c'est très, très important.
13: On vous attend?
14: Ah oui. À chaque passage de notre équipe maraude, en fait, il y a les habitués. Ils les attendent, ils savent qu'ils viennent, il y a un point de rendez-vous et vraiment notre équipe est attendue avec beaucoup d'impatience.
13: Dans la région beaujolaise également, vous intervenez ou c'était un peu plus compliqué ?
14: Alors, on n'intervient pas encore, mais justement, nous avons un projet pour septembre d'envoyer une équipe de maraude à Belleville. On nous l'a demandé, donc on répond présent, ça se mettra en place en septembre.
13: Ça, c'est une chose pour les personnes effectivement qui vivent dans la rue. Vous venez en aide à d'autres familles, j'imagine.
14: Nous intervenons pour les familles où la précarité est très présente. Il n'y a pas que les familles, il y a les étudiants, il y a un petit peu tout public aujourd'hui. Hein. C'est vraiment le public qui nous attend, c'est malheureusement élargi considérablement. Mais on est là, on les aide. Alors, pour l'achat, par exemple, d'un frigidaire, tout simplement, ou pour une distribution de produits d'hygiène, parce que en premier, on mange. Donc, nous, on est là aussi pour les aider pour le reste, et puis aussi pour une aide, toujours une aide psychologique, une écoute. C'est extrêmement important pour eux.
13: Vous êtes formée pour ce type d'accompagnement ?
14: Oui, la Croix-Rouge offre des formations bénévoles, donc oui.
13: Une population que vous dites hein, qui peut toucher aussi bien les seniors que les plus jeunes que
14: les parents isolés, les familles monoparentales, ce sont les cas de pauvreté extrême et on est là pour eux, on essaye de leur apporter le maximum, de leur remettre d'abord de rescolariser les enfants qui ne le sont pas toujours, donc on est vraiment présent pour ça et puis pour les parents ou le parent, eh bien essayer à tout prix de lui trouver du travail. On a une équipe qui travaille pour ça également. Cette équipe fait partie de l'accueil écoute orientation, donc on l'a développée. Et donc ce sont des personnes qui travaillent depuis, c'est très récent, hein, depuis environ 5 mois, pour aider à écrire des CV et à faire des démarches auprès des employeurs.
13: Alors, vous avez parlé effectivement de l'hygiène, ça c'est important, et souvent les produits sont chers, il faut bien le dire.
14: Hors de prix.
13: Très bien. Mais il y a la question aussi de la santé.
14: Alors, la santé, c'est une très bonne question. Justement, nous allons mettre en place, on vient d'en parler ces jours-ci, une personne qui sera un petit peu en liaison avec la CPAM pour aider les personnes qui ne savent pas comment faire pour s'inscrire, pour avoir une couverture
13: maladie. Solidaire.
14: Voilà. Et donc, on va les accompagner avec la CPAM, c'est une demande de leur part et on a répondu présent. C'est le rôle de la Croix-Rouge d'aider ces personnes à se rendre dans les services de santé et de voir comment ils peuvent se faire soigner de façon efficace et gratuite.
13: Alors on parle souvent également, notamment dans les milieux ruraux, d'un désert médical. Est-ce que c'est le cas également dans le Beaujolais ?
14: C'est le cas dans le Haut-Beaujolais et pour y remédier, bon, sans que ce soit miraculeux, mais on essaye en tout cas, on fait du transport solidaire, c'est-à-dire qu'une personne qui aura un rendez-vous chez un médecin à 10 ou 20 kilomètres de chez elle, on va aller la chercher, on va la conduire à son rendez-vous et on la raccompagne chez elle. Oui, les personnes isolées, encore une fois, ça se rencontre partout, mais particulièrement dans le Haut-Beaujolais. Et là aussi, on a une équipe qui leur rend visite une fois tous les 15 jours, parce que malheureusement, il y en a beaucoup. Et on essaye de créer un lien social quand même. Ils nous attendent et nous, on est très heureux d'aller les voir, de leur apporter un petit gâteau. Puis de boire une tasse de café, vous voyez, tout simplement.
13: Un espace bébé est possible ou il est compliqué ?
14: Alors, c'est compliqué parce que la Croix-Rouge a une activité qui s'appelle espace parents bébés. Mais ici, on n'a pas vraiment la place. On y pense, on y arrivera peut-être un jour, mais pour l'instant, tout de suite, c'est pas possible.
13: Donc, vous avez besoin de dons, voilà,
14: de dons,
13: mais aussi de personnes, j'imagine, bénévoles et de bonne volonté. Par exemple, oui. Des personnes qui ont une profession qui peut effectivement aider. Hein, voilà.
14: Alors, on est toujours à la recherche de bénévoles. On est également à la recherche de bénévoles d'un jour, c'est-à-dire, par exemple, pour les quêtes nationales. Si les personnes veulent venir nous aider, on a des créneaux de 2 heures. 2 heures, c'est pas beaucoup, mais ça nous rendrait tellement service. Et ces personnes seraient bénévoles d'un jour, accompagnées par un bénévole régulier, il ne serait pas tout seul. On est toujours par équipe de deux et ça nous aiderait énormément si on pouvait avoir quelques personnes. Pour cela, il faut nous joindre et ce sera avec grand plaisir qu'on va vous accueillir. On en a un besoin vraiment urgent.
13: Et dans les autres urgences également, qu'est-ce qui le manque le plus ?
14: Des vêtements.
13: Vous en manquez toujours, les vêtements ?
14: Alors, on a beaucoup de vêtements, mais on en donne énormément. Et je rappelle que les vêtements, on les donne et on ne vend que le surplus dans notre boutique solidaire. Mais en premier, on les donne. Par contre, oui, on a toujours besoin de bénévoles avec des professions un peu spécifiques, des personnes habituées à faire des CV pour développer notre activité retour à l'emploi, en fait. Ça, on aimerait beaucoup avoir plus de personnes, des personnes informaticiens, parce qu'on donne des cours d'informatique. On a besoin de tout, absolument de tout. Voilà.
13: L'achat de fournitures, c'est peut-être une bonne idée, ça. Ils vont bientôt finir, hein, nos scolaires, donc peut-être pour la rentrée.
14: Alors, en fait, on a un partenariat avec Cultura. Vous pouvez aller acheter des cahiers, enfin, ce que vous voulez chez Cultura et nous les donner. On sera présent dans le hall. Je ne connais pas encore les dates précises, mais ce sera environ du 16 août au 8 septembre, à peu près. Ça va durer 3 semaines. Donc, vous achetez et en sortant, vous nous le donnez. Et ça va vraiment rendre service à beaucoup d'écoliers.
13: Alors, Guylaine Loïc, qu'est-ce que l'on peut faire le point ? Vous nous avez dit que vous êtes un petit peu partout, hein, voilà, dans la grande distribution, etc. On peut faire des dons de façon différente, c'est-à-dire en ligne, et on peut venir vous voir. Enfin, dites-nous un peu.
14: Vous pouvez venir nous voir. On a des sum-up, c'est-à-dire des dons sans contact avec la carte bleue. Hein, vous pouvez. Si vous voulez faire.
13: Donc là,
14: dons,
13: on vient chez vous directement.
14: Vous venez chez nous ou sur les lieux de quête. Chaque équipe aura un sum-up. Donc vous pourrez nous faire un don. Quel que soit le don, je voulais vous dire que tous les dons, absolument tous les dons sont importants, quelle que soit la forme et le montant, car il faut bien se rendre compte qu'un don apporte énormément d'espoir. Et vous pourrez faire également un don au Forum des associations. Nous serons présents, il y aura une grosse partie de nos activités qui sera représentée place du Promenoir. Et là aussi, vous pourrez faire des dons sur place. La quête nationale, c'est du 23 au 31 mai, donc tous les soirs et le samedi, toute la journée et le dimanche, le matin sur les marchés. Et le Forum des associations, c'est le samedi 30 mai, le matin et l'après-midi, toute la journée.
13: Guylaine Loïc, merci.
14: Mais merci à vous de me recevoir, c'est très gentil.
13: Comment faire un don du 23 au 31 mai, un billet, une pièce dans la tirelire ou par carte bancaire grâce aux terminaux de paiement électronique.
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0: 14h.
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2: Bonjour à toutes et tous et soyez les bienvenus dans ce nouvel épisode de l'Imaginoire. L'Imaginoire est une émission co-construite en étroite collaboration avec des personnes touchées de près ou de plus loin par la déficience visuelle. Si c'est votre cas et vous voulez faire partie de l'aventure, eh bien pas une minute à perdre, contactez-nous et faisons ensemble par mail à l'imaginoire@lilo.org. Ou trouvez-nous sur Facebook, YouTube ou Instagram. Et sur Instagram, petite subtilité, notre raccourci est l'Imaginoire Radio. L'Imaginoire, L-I-M-A-G-I-N-O-I-R. Au menu du jour, on vous emmène en République démocratique du Congo à la rencontre de Fabrice Banza qui nous écoute assidûment depuis plusieurs mois et ce qui me permet d'ailleurs de passer un bonjour fraternel à notre ami Caleb. Puis nous retrouverons Céline de la chaîne YouTube Ma Vision Cavalière qui nous parlera aujourd'hui d'un défi pour l'espoir. Et pour terminer, eh bien nous ferons la connaissance de Chantal, rencontrée il y a quelques mois grâce à Odile, et qui nous parlera d'une autre association solidaire, Canette Partage. Mais de tout ça, on en reparlera un peu plus tard dans l'émission. Je vous souhaite une bonne écoute et vous laisse en compagnie de Fabrice qui va sans tarder se présenter. Vous êtes bien à l'écoute de l'Imaginoire. Fabrice, c'est à toi.
3: Hello, je m'appelle Fabrice Banza depuis la République démocratique du Congo, précisément dans la ville de Lubumbashi, dans le sud-est de la RDC ou de la République démocratique du Congo en sigle. En effet, je suis né à Likasi et j'ai grandi à Likasi. Et c'est fait dans l'année 2006 où j'ai rencontré un problème de vision. Et avant d'aller plus loin avec cette histoire, l'objectif pour lequel je passe dans cette émission, c'est pour encourager des personnes qui sont dans le même état ou qui se retrouvent dans le même état que moi, leur dire que c'est encore possible, leur réconforter, leur donner une lueur d'espoir, puisque la plupart des gens pense qu'être non-voyant, pense qu'être dépourvu de la vue, c'est la fin. Et alors à partir de cette histoire, ou à partir de mon histoire, je suis venu vous réconforter, vous dire que c'est encore possible. Ce n'est pas fini, c'est encore possible. Au fait, c'est dans cette année 2006 où j'ai eu à contracter une maladie. Et cette maladie, c'est la maladie de la rougeole. C'est à partir de ce moment que j'ai commencé à avoir un problème de vision. Tout ce temps, je voyais. Mais il est arrivé un jour où je me suis réveillé. Je ne pouvais plus voir encore. Quand je me suis réveillé, j'étais dépourvu de ma vision. Je ne pouvais plus encore voir comme toutes les personnes. Et alors, c'est quelque chose qui avait vraiment découragé ma famille. C'est quelque chose qui avait vraiment enlevé la paix dans les cœurs de mes parents. Et c'était vraiment difficile à supporter et à expliquer. Et malgré cela, mes parents avaient pris la décision de chercher une solution par rapport à ça. Et la solution, c'était de venir dans la ville de Lubumbashi, comme il y avait des spécialistes en ce qui concerne les problèmes des yeux à l'hôpital Sendwe. J'ai subi une opération, mais quelle que soit l'opération, ça n'avait pas toujours allé, ça n'avait pas toujours marché.

ce fut un moment, quand nous étions à l'hôpital avec mes parents, il y avait une visite des sœurs de la charité de Jésus et de Marie. Et elles avaient l'habitude parfois de venir visiter l'hôpital Sindoué chaque fois. Et c'est en ce moment-là qu'on s'était aussi rencontrés avec eux. Elles ont essayé de parler, d'échanger avec mes parents en ce qui concerne mon cas. Et mes parents leur avaient expliqué le pourquoi ou la raison pour laquelle j'avais perdu ma vue. Vraiment, c'était dur. C'était dur. Car mes parents s'étaient déjà découragés. Ils ne savaient pas encore qu'il y aurait l'espoir pour moi. C'est en ce moment où les sœurs ont parlé à mes parents, elles ont réconforté mes parents en leur disant que c'était encore possible pour un non-voyant. Et les sœurs de la charité de Jésus et de Marie, que je salue en passant, avaient dit à mes parents qu'il y avait une école des aveugles ou une école de non-voyants qu'on appelait l'Institut Nouro Enfants Aveugles. Et c'est en ce moment-là, après cette information, nous sommes retournés dans la ville de Likasi, qui est aussi une grande ville de notre pays, la RDC. Quand nous sommes retournés, nous sommes apprêtés en ce mois d'août, puisque dans le mois de septembre, il fallait déjà que l'année scolaire reprenne. Et c'est en ce moment-là que l'année scolaire avait repris dans l'année 2006-2007. Et moi, j'étais devenu aveugle total, j'étais devenu non-voyant. Je ne voyais plus encore. La lumière avait disparu ou même la vie avait disparu.

0: Vous êtes bien à l'écoute de l'Imaginoire. On est en compagnie de Fabrice qui nous raconte son parcours de déficient visuel en République démocratique du Congo. Retour à l'entretien.
1: Et alors, quand je suis parti à Lubumbashi, c'était difficile pour moi de me retrouver à l'institut, non. Vu que j'étais nouveau, je ne savais pas me retrouver, je ne pouvais pas détecter les dortoirs, les réfectoires, et c'était vraiment difficile pour moi. Mais en évoluant avec les amis, je me suis retrouvé dans l'enclos. J'ai trouvé des personnes de même cas que moi. C'était ma seule consolation, puisque déjà mes parents, ces temps-là, étaient retournés à Likasi, toujours découragés. Pour eux, ils pensaient que ça ne pouvait pas aller. Et alors, j'ai appris l'écriture braille. En tout cas, je m'étais retrouvé à l'internat, à l'école quand même. J'avais commencé à reprendre espoir, j'avais commencé à reprendre courage, puisque l'endroit où j'étais arrivé, j'avais trouvé au moins une lueur d'espoir. Au fait, c'était en janvier où il fallait prendre les vacances de Noël. Et quand je suis retourné dans ma ville d'origine, qui est la ville de Likasi, mes parents avaient constaté un changement. Mes parents avaient constaté que je n'étais pas la même personne, que j'avais changé. Je pouvais me retrouver, je pouvais marcher seul, je pouvais me repérer ça et là. Et c'était vraiment bien pour les parents. C'était quelque chose qui avait au moins réconforté mes parents, qui avait au moins fait croire à mes parents que c'était encore possible pour moi. Et c'est en ce moment-là que j'avais décidé d'aller m'inscrire à un centre d'anglais. Vu que dans mon quartier, il y avait un ami à moi qui aimait vraiment l'anglais. Alors, c'était quelqu'un qui m'avait aussi boosté. Je me suis décidé aussi d'aller m'inscrire à un centre d'anglais. Mais quelque chose de bizarre, c'est que quand je suis arrivé à ce centre d'anglais, l'effet juste de me voir, ils m'ont jugé par rapport à ce que j'étais, par rapport à mon handicap. Et ils se sont dit, comme il ne peut pas réussir, selon eux, comme il ne peut pas réussir à s'intégrer, faisons-lui passer à un test pour voir si je pouvais être capable d'apprendre aussi l'anglais selon eux. J'ai réussi à ces tests et c'était quelque chose qui avait vraiment étonné les centres, qui avait étonné vraiment tous les professeurs du centre. Et c'était quelque chose qui a intrigué tout le monde. Et alors, ils ne pouvaient plus encore me mettre des barrières. Raison pour laquelle j'ai commencé à apprendre l'anglais. Et quand je suis retourné dans cette année, l'année c'était maintenant l'année 2007, l'anglais est devenu aussi quelque chose d'important pour moi. Ça m'a donné de la valeur à l'internat. Mes amis pouvaient me côtoyer.
2: Galade.

à l'école, avec le braille, avec l'informatique, et jusqu'à ce que j'ai fini mes études. Et vraiment, c'était un parcours, mais parsemé des obstacles, mais que nous avons eu à franchir. Et maintenant, à un moment, j'ai pris la décision d'aller encore à l'école de musique où j'ai appris le piano. Et c'est quelque chose aussi qui a fait de moi un grand homme, qui a fait de moi une grande

0: je joue au piano et pour le moment, je suis professeur d'anglais. Là, je suis à l'université. Déjà, je suis en train d'écrire mon mémoire de fin de cycle pour mon baccalauréat. Et cette année, c'est ma dernière année où je vais devoir défendre afin de finir mes études. Ça n'a pas été facile dans ma vie, mais je me suis donné pour arriver jusqu'au niveau où je suis. J'ai fait le mieux de moi-même. Je me suis battu afin de marquer l'histoire, afin d'écrire une histoire que le monde est en train de lire. Raison pour laquelle à celui qui se retrouve dans le même cas que moi, mais qui va entendre la voix de Fabrice, cette personne doit se souvenir que c'est encore possible, rien n'est impossible. Le problème, c'est avoir le courage de foncer, d'aller plus loin et ça va aller. Merci bien.
1: Ça ne répète pas. I'm explaining, right?
2: Voilà. Merci à Fabrice pour le partage de son témoignage. Il est temps pour nous d'aller retrouver Céline, atteinte de rétinite pigmentaire, avec qui nous avons fait connaissance dans l'émission précédente et qui, je vous le rappelle, a ouvert une page YouTube nommée « Ma vision cavalière ». Vous êtes bien à l'écoute de l'Imaginoire. Céline, c'est à toi.
3: Aujourd'hui, je veux vous raconter une histoire qui me touche profondément, qui me bouleverse même. En décembre, mon cousin m'a offert un cadeau exceptionnel. Il s'est engagé dans la Transportugal 2026, une épreuve cycliste hors norme. Sur plus de 800 km, il va traverser tout le Portugal avec un dénivelé total de plus de 12 000 mètres. Chaque étape est exigeante, avec des montées techniques, des descentes rapides et des conditions parfois difficiles. Mais il ne le fait pas que pour lui. Il le fait pour moi, il le fait pour toutes les personnes qui vivent avec la rétinite pigmentaire. La rétinite pigmentaire est une maladie génétique rare qui entraîne une dégénérescence progressive de la rétine, réduisant peu à peu le champ visuel et menant parfois, souvent même, à la cécité. Elle est encore mal connue, mais des progrès sont possibles. Il soutient l'association IRRP, qui joue un rôle crucial en finançant la recherche sur cette maladie. L'IRRP permet de financer des projets innovants, des essais cliniques, des études qui nous rapprochent un jour d'un traitement. Ce projet, la Transportugal, c'est bien plus qu'une course. C'est un symbole, un défi où chaque kilomètre représente l'espoir. Je suis profondément admirative de son engagement, de sa persévérance, de chaque coup de pédale qui le rapproche chaque fois de son but. Et je veux remercier de tout cœur les partenaires et les personnes qui ont déjà donné sur la cagnotte en ligne. Votre soutien est vital, il permet d'avancer, de donner de l'espoir et il rend le rêve accessible. Enfin, si cette aventure vous touche, je vous invite à suivre GoCycling 23 sur Facebook et Instagram pour suivre toutes les étapes de ce défi. Vous trouverez aussi en lien la cagnotte dans la barre de description. Même 1 euro est une contribution précieuse. Chaque petit don, chaque partage rapproche un peu plus de l'espoir. Merci du fond du cœur d'être à nos côtés.
2: Alors si vous voulez en savoir plus et faire un don pour faire avancer la recherche sur la rétinite pigmentaire, le plus simple étant de vous rendre sur le site Hello Asso, que vous connaissez peut-être. Sur ce site, trouvez la page GoCycling23. Ça s'écrit GoCycling23. Et cette page vous emmènera sur la page de dons. Sinon, vous pouvez également rendre visite à Céline sur sa page YouTube Vous y trouverez toutes les infos. Sa page se nomme « Ma vision cavalière ». Allez, on part maintenant à la rencontre de Chantal. Chantal est bénévole dans l'association Canette Partage. Et de cette association, on en reparlera sûrement dans une prochaine émission. On vous propose ce témoignage, c'est afin de rendre hommage à toutes ces personnes anonymes, discrètes, des bénévoles qui font vivre réellement au quotidien la solidarité et qui rend ce pays eh bien pas si moche et qui concrètement apporte soutien et réconfort à des personnes touchées, par exemple, par le handicap. Donc Chantal, le micro est à toi.
4: Donc je m'appelle Chantal, Marie-Chantal Pionnier, j'ai 71 ans et j'ai été amenée à suivre Laurent Gauthier dans son parcours pour notre association Canette Partage qui recycle les canettes pour aider les enfants vulnérables, surtout les enfants. Je suis leur trésorière à Canette Partage et j'accompagne Laurent, donc s'il faut partir en train, j'organise un petit peu toutes les visites qu'on fait en France pour aller faire connaître notre association.
2: Mais alors, qu'est-ce qui t'a fait rentrer dans cette association et puis aussi t'engager quelque part ?
4: J'ai été vice-présidente d'un syndicat de déchets, puisque je suis adjoint au maire depuis 25 ans. Et pour l'agglomération du Gard-Aubagnin, je m'occupais du SIDOM, du syndicat intercommunal pour les ordures ménagères. Et j'ai fait la connaissance de Laurent Gauthier, qui, avec son association, puisque c'était parti du conseil municipal des jeunes de Bagnols-sur-Cèze, c'était pour œuvrer pour la récupération des canettes. Et moi, quelque part, ça m'a plu. En plus de ça, mon fils, qui était le gardien de Montpellier Footeux, voulait un peu s'impliquer. Donc ça a été le premier parrain de l'association. Et c'est ce qui m'a fait rester un petit peu dans la note pour accompagner Laurent dans ses démarches. Parce que l'association, maintenant, n'arrête pas de grandir. Elle s'étend aussi au niveau national. On va jusqu'en Normandie. Récemment, on était à Toulouse. On fait beaucoup de déplacements, justement, parce qu'on a des gens qui, sur le territoire, nous aident à récupérer les canettes. Et donc, on ne peut qu'aller les féliciter de ce qu'ils font pour Canette Partage. Hein, voilà. Le site est très important. Il y a toutes les actions menées chaque année depuis 2009. Toutes les actions, tous les partenariats, tous les dons qu'on a fait, tous les enfants qu'on a aidés.
2: Bien sûr, on vous invite à écouter l'émission jusqu'au bout. Mais si vous voulez d'ores et déjà en savoir plus sur l'association Canette Partage, eh bien, je vous donne leur site. Rendez-vous sur canettepartage.fr. Canette, attention, ça s'écrit avec la lettre K. Canette, partage.fr. Allez, l'heure tourne, on retrouve une dernière fois Chantal. Vous êtes bien à l'écoute de l'imaginoire. Retour à l'entretien.
4: Des gens sont intéressés, un lycée. Vous allez sur le site, vous allez voir votre région, vous allez voir les différents recycleurs qui sont à votre proximité. Et donc c'est là où après moi j'agis, parce que les gens apportent les canettes chez les recycleurs. Les recycleurs me font un relevé. Donc ça peut être un relevé de 60 centimes, comme un jour j'ai fait une facture de 60 centimes, jusqu'à des 700, 800 euros, parce que les gens apportent beaucoup de ferraille, notamment ces fameuses petites canettes, sachant qu'une canette fait 12 grammes, donc il en faut beaucoup, beaucoup, beaucoup pour avoir de l'argent. Mais bon, je peux faire des factures de 3 euros, 6 euros, voilà.
2: D'accord.
4: Donc moi, ça, c'est mon travail. Et je fais des factures mensuellement à chaque recycleur qui nous font des virements sur le compte. Après, c'est sous forme de dons. Il y a beaucoup de gens qui optent pour les dons. On fait des dons à des associations, les Restos du Cœur, les Pupilles des Pompiers, à plusieurs associations. Donc, on reçoit l'argent, mais c'est reversé aussitôt.
2: D'accord. Voilà. Merci à Chantal, Odile, Céline et Fabrice. Exceptionnellement, je reprends la parole un peu plus tôt que d'habitude, car j'aimerais vous redonner tous les liens cités dans l'émission et j'aimerais vous laisser le temps de les noter. On commence par la dernière citée, c'est-à-dire Canette Partage. Rendez-vous sur leur site Canette Partage. Attention, Canette, K, N-E-T. Nous vous avons également parlé de Go Cycling 23 qui propose une cagnotte en ligne afin de récolter des dons pour faire avancer la recherche sur la rétinite pigmentaire. Eh bien, rendez-vous cette fois sur le site Hello Asso et faites une recherche via Go Cycling 23. G-O-C-Y-C-L-I-N-G 23. Et pour faire suite au témoignage de Fabrice, eh bien, on vous invite à vous rendre sur la page Facebook nommée Oasis School for the Blind, une école montée par Caleb et ses collègues en RDC afin de venir en aide aux jeunes déficients visuels et un don leur sera également très utile. L'Image Noire est une émission co-construite avec des personnes touchées par la déficience visuelle. Si c'est votre cas, je le répète, contactez-nous et faisons ensemble. Trouvez-nous sur nos réseaux sociaux ou contactez-nous directement par mail à l'imaginoire@lilo.org. L'Imaginoire est une émission produite par l'association Résonance. L'Imaginoire est soutenue par la CAF Drôme et on les remercie. Car sinon, cette émission n'existerait pas. Mais de ça, on en reparlera dans l'émission prochaine. À bientôt, donc, pour une nouvelle émission.
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2: 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Bonjour à toutes et à tous. Funky & Co, allez, on revient. On revient aujourd'hui pour de la funky music. C'est vrai, les 15 derniers jours, c'était du Latino Party. Vous savez que tous les 15 jours, c'est Latino & Co. Et là, c'est de la funky. Vous allez voir, on va passer de la funky assez cool aujourd'hui. Pas que, mais la funky assez cool. Et on va se faire plaisir. Allez, on fait un petit récap ce qu'on va écouter avec des petites intros. Ah, c'est longtemps que j'ai pas fait ça. Allez, on se fait plaisir. On va mettre du Alex Starlat. Je sais pas si vous connaissez. Et c'est sympa. C'est très sympa. Et on commence très très cool. Un mec que j'aime beaucoup et qu'on met quand même assez régulièrement, c'est Dabol, le Flex. Un groupe aussi que j'aime, décidément. Je mets que des trucs que j'adore, mais je sais que vous aimez aussi parce que j'ai des bons retours. C'est le groupe Pancorama. Et cette fois, on écoutera Eat and the Flow.

0: femme que j'aime beaucoup, qu'on n'entend pas assez souvent sur Funky & Co et ailleurs, c'est Heather's Headwood. Vous allez voir, un régal. Et voilà toutes les intros qu'on va entendre, toute la moitié de l'émission, mais on va continuer avec Get to Have You Love, un morceau, vous allez voir, de soul assez sympa. Et on continuera avec Lil Pump the Fault, The Weeknd. The Weeknd, c'est un morceau de The Weeknd que j'aime beaucoup. De temps en temps, on met des choses assez modernes. On continue avec un mec qui est assez à la mode, Nicky B. Je vous en ai déjà mis des Nicky B avec son Destiny. Et puis, bien sûr, ça fait longtemps qu'on n'a pas mis de la vieille funk. Still, Patrick Rudson. Là, il est avec Warren G. Oh, ce Forget Me Not, il est un peu repris. Vous allez voir. Que des trucs sympas aujourd'hui dans Funky & Co. Vous êtes toujours avec Enyo et les quatre derniers morceaux qu'on mettra, c'est du Shame Can Love You. Vous avez envie d'écouter tout ça dans la longueur? Eh bien, vous inquiétez pas, restez connectés sur 100.9 Funky Calama Radio et puis eh ben, on va passer tout ça. Bien sûr, Shame Can Love You, ça sera à peu près le 7-8e morceau, ça dans une petite demi-heure. The Power of Love de Frankie Goes to Hollywood. C'est Steve Franklin qui remixe ça. Struck by Lover aussi. Et puis on terminera avec You Got Tonight. Ah, regardez juste l'intro. C'est un régal, n'est-ce pas?
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chose de très très cool. Alex Stewart, We Are Not Perfect, c'est parolier, autocompositeur qui crée la musique inspirée de la soul, homeschool, R&B, de la jazz funk.

0: We are not perfect. Alex Starlight, auto-compositeur, comme je vous ai dit, on voit bien qu'en fin de compte, il a été inspiré par de la soul, old school, R&B, jazz funk, et puis aussi du smooth jazz un peu des années 80, 90 et 2000. Alors, ces chansons, elles sont basées sur des moments réels de sa vie, il paraît, rendant chaque moment émotionnel et puis bien sûr authentique.
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0: Cet visage du funk dansant, le français d'Abol, son énergie irrésistible, qui a secoué la planète funk en 2014 avec l'EP Funk Delight, une série de hippies bien sûr qui a succès, qui a fait, derrière c'était le DX7, Inda Studio, Intimate Funk, un disque de platine, Cosmic Funk, ces hippies, ils ont rapidement propulsé ce leader dans la scène funk actuelle. Sur scène d'Abol, il propose une expérience, vous savez, immersive, alliant la puissance de ses productions studio à une présence scénique bien sûr. Captivante, sa réputation de showman l'a déjà conduit aux États-Unis, en Asie, en Europe. Anna Long Love, son premier album 100% analogique, il a été enregistré dans un château français à 2 semaines avec la célèbre console utilisée pour l'album Thriller de Michael Jackson. Allez, on écoute d'abord avec son Reflex Come Over. Ça, ok.
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oui, je vous l'avais promis tout à l'heure parce que je vous ai passé l'info. Puis je vous l'ai promis aussi dans une autre émission, disons, qu'on en mettrait plusieurs fois de ce groupe que j'adore, Funkorama. Hit on the floor aujourd'hui, je vous l'avais promis. Et bien ce groupe, il est là. C'est une étincelle de disco funk qui se transforme en réaction en chaîne. Les voix en duo masculines et puis féminines se résonnent sur la base de ce slap, des synthés doux et puis des batteries profondes. Allez, on se fait plaisir. Hit on the floor.

0: Richard Edwood. Heather Edwood, ah ouais, ça c'est une funky woman qu'on adore. Heather a commencé son parcours musical avec The Cool Notes. Vous savez, c'est tube reggae, My Tune, qui a été connu. Alors le style créatif des Cool, hein, des Cool Notes fusionne reggae et soul, quelque chose que le public reggae de l'époque, bien sûr, n'appréciait pas, mais qui, ironiquement, reconnaîtra aujourd'hui comme des classiques du rock, reggae rock, des amateurs de Cool Notes. Heather Edwood, elle a intégré le groupe dans les dernières phases, hein, lorsque les deux autres chanteuses ont quitté le groupe, et c'est en 1983 à peu près que le groupe a pris un changement naturel et est devenu un groupe de musique soul. Il est tout d'abord fait sensation sur la scène soul britannique avec un tube estival, vous rappelez numéro 1, You're Never Too Young, et puis en tant qu'artiste solo. Les oreilles travaillent avec une maison de disques française et ça marche très bien. Cadence Rocker est sorti un morceau le 14 octobre en 2017. Et la chose intitulée, c'était Party Tonight, et puis bien sûr le morceau Give It Up, celui qu'on entend en ce moment, ce double disque face. Il devra travailler avec producteur Nicky B de Le Lyonnais. Oui, Le Lyonnais, France à nous. Et cette version est un authentique single sorti en janvier 2018 et il fait fureur. Allez, on écoute Nicky B.
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Allez, on a été cool pendant un grand moment. Maintenant, on recommence un peu à bouger avec D-Train, avec D-Train. C'est connu quand même avec Keep On. Connu. Ben là, c'est Living It Up For Today Weekend.

0: Ah ouais, ça nous a réveillé un petit peu, hein. Comment vous allez sur Calade, ma radio? Oui, Enyo avec nous, toujours, on est là ensemble, hein, pendant encore une petite demi-heure. Funky & Co, on se fait un petit régal de funky, de soul music.
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0: Eh bien là, c'était D-Train, hein. On connaît pas assez ce morceau, hein. Living It Up For The Weekend. D-Train, ce duo de funk américain, vous savez, John Nelson Williams, qui est bien sûr D-Train. Et puis le pianiste, hein, Hubert Hill, qui est toujours avec lui, c'est membre du groupe M2, celui-là. Alors James, hein, D-Train Williams, est né, lui, à Brooklyn, et puis à l'âge de 6 ans, dans la chorale de l'église de l'école de Brooklyn, il a commencé à chanter, et puis on l'a remarqué. D-Train, c'est le surnom qu'il a attribué étant jeune, au sein de son équipe de football, parce qu'à cause de la puissance de son jeu. Et oui. Allez, on continue avec, bien sûr, un mec bien connu aussi, c'est Nicky B, Destiny. Alors celui-là, c'est un producteur de musique originaire, hein, de Lyon, bien sûr, un Lyonnais en France, là avec nous. Dès son plus jeune âge, il découvre la funk des années 80, qui lui est clairement semblé être une révélation musicale, hein. Alors cette passion grandissante pour les groupes des années 80 l'a naturellement conduit à se lancer dans la production musicale en 2009 avec des influences telles que Nick Stryker Band, BBQ Band, Cachif, Second Image et puis même The Limit, hein, bien sûr. Alors le style de Nicky B, écoutez, c'est facilement reconnaissable, hein. Des rythmes lourds, des lignes de basse puissantes, des mélodies accrocheurs et de bonnes doses de synthé. Son premier sorti officiel de l'IP de 7 titres 84 sera publié Forum Unorique en mai 2016 chez Cadence Records. Allez, on écoute Destiny.

Ah, c'est vrai qu'on entend bien ces basses lourdes hein, quand même, les Kibi. Il y a souvent ce genre de mélodie. Là, c'était Destiny. On écoutera encore du Nekibi parce que ce Lyonnais, je l'adore. Et puis, bon, on en a écouté quelques-uns des morceaux dans Funky & Co. Et on recommencera. Et ben, on revient avec un dragon. On va passer avec un dragon, oui, de la Funky Music, Patrice Ruchen. Et là, il est avec Warren G. Forget Me Not. J'adore. C'est un petit remix. Ouais, de la soul funk. Nominé plusieurs fois au Grammy Awards, hein, Patrick Ruchen, c'est un artiste incontournable de la jazz, soul, R&B, funk. Toujours en activité à l'heure actuelle, il s'est fait connaître vers les années 70. Il a marqué sa génération. Sa brillante carrière est surtout marquée par un grand nombre de collaborations avec de grands nombres du métier, dont surtout un ami, mentor, Quincy Jones. Musicienne, chanteuse, compositrice, productrice, Patrick Ruchen est aussi l'une des artistes les plus respectées du monde de la musique. Jim Can Love You.

Rémina, c'était très très chouette ça, pas le Trick Christian, mais on passe bien sûr à quelque chose maintenant de très très très sympa aussi. Frankie Coast Hollywood, j'avais envie de vous mettre le mix de Steve Franklin, The Power of Love. Alors sorti en 84 hein, par le groupe britannique bien sûr, To Hollywood, écrit par Ollie Johnson, Peter Gill, McCorpo. Il est sorti en novembre 84 en tant que troisième single de l'album Welcome to the Prison. Et puis la chanson dont la vidéo accompagnée Elise de la Nativité de Jésus a longtemps été considérée comme une chanson de Noël, bien qu'aucune référence de Noël ne soit mentionnée dans les paroles.

0: Mix de Funky to Hollywood, The Power of Blood, ce remix de Steve Franklin, il est vraiment, vraiment, vraiment très chouette. Vous savez que la pochette de cet album, de ce single, présente l'Assomption de la Vierge. Le single est resté une semaine numéro 1 au Royaume-Uni quand même.
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0: Lady of Soul, Lady of Soul, Birgit Lewis, Ellison, Ronwell, etc. We go too tight.

Ah, les Lady of Soul. Ah, après 6 ans d'absence, les Lady of Soul sont de retour hein, aux Igodomes. Hein, ainsi qu'une belle liste d'artistes de premier plan nationaux, internationaux. Les concerts proposent un joli mélange de medley soul, tubes emblématiques, de collaborations surprenantes. Alors, cette liste regorge de classiques de la soul, de funk, du disco à travers les medley. Les Lady rendent hommage à des grandes figures comme Aretha Franklin, Mariah Carey. Bien sûr, les Lady of Soul chantent aussi leur nouveau single We Got Tonight, celui qu'on entend en ce moment. Et bien voilà, c'était le dernier, l'avant-dernier morceau. Alors, c'est beau vous rappeler qu'en fin de compte, Funky & Co, c'est tous les 15 jours. Ok, ça passe pendant tous les 2 mardis d'affilée, et puis 2 samedis d'affilée. Et puis après, il y a Latino & Co. Et bien, Latino & Co, j'aime bien de temps en temps dans l'émission Funky & Co, vous donner un petit aperçu de ce que c'est Latino & Co. On passe de la salsa, on passe de la bachata, on passe de la kizomba, mais pas que. On passe aussi des morceaux comme ça. Mais ça marche, oui.

C'est pour vous montrer comment on s'amuse aussi dans l'émission Latino & Co. Ah ben n'hésitez pas, hein, de temps en temps, ben, vous mettez Funky & Co, Latino & Co sur Calanma Radio, et puis on se fait plaisir le mardi, et puis le samedi. Eh bien, je vous dis à très bientôt. Hein, après, sur ce Don Miguelo, dans une petite dédicace de quand même tous mes potes latinos en République Dominicaine. Ah, oh, quel bon souvenir. Je vous fais des bisous. Eh bien, on écoute la fin de Don Miguelo y que fue, et puis on se dit à très, très, très bientôt sur Funky & Co ou sur Latino & Co. Ciao.

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2: Bonjour à toutes et à tous, Christina Silvero pour ce bulletin de Nu Info. À la une, le risque épidémique d'Ebola en République démocratique du Congo passe d'élevé à très élevé au niveau national. Ebola en RDC toujours, le PAM s'inquiète que la moindre perturbation puisse faire basculer davantage de familles dans la faim. Enfin, territoire palestinien occupé, malgré le cessez-le-feu, les violations continuent. Face à la propagation rapide de l'épidémie d'Ebola, Bundibugyo, en République démocratique du Congo, l'Organisation mondiale de la santé a relevé à très élevé le niveau de risque au plan national. Le risque régional reste élevé, tandis que le risque mondial demeure faible. Les premières restrictions ont été mises en place entre la frontière ougandaise et congolaise. L'épidémie d'Ebola en RDC compte près de 750 cas suspects et 177 décès soupçonnés d'être liés au virus, ainsi que 82 infections confirmées. L'OMS évoque aussi une méfiance importante au sein de la population. Jeudi, des jeunes ont incendié des tentes d'isolement à l'hôpital de Rwampara, dans la province de l'Ituri. Reportage de Martial Biamungo de Radio Okapi.
3: Des tirs, des sommations, des actes de vandalisme et des incendies, tels est le décor observé jeudi à la mi-journée à l'hôpital général de référence de Rwampara, où étaient installées des tentes, des centres d'isolement destinés à la prise en charge des cas suspects et confirmés d'Ebola. Selon plusieurs témoins, une foule hostile, doutant de l'existence même de cette maladie, a contesté la circonstance du décès d'un de l'air et a voulu récupérer le corps par la force. Les manifestants ont réussi à incendier des tentes d'isolement. Un corps qui s'y trouvait a été calciné dans les flammes. Lick Malembe, acteur sociopolitique local et témoin de l'événement, attribue cette situation à une mauvaise communication des autorités sanitaires sur les mesures de prévention et de riposte contre Ebola.
4: La population n'est pas suffisamment sensibilisée pour une certaine population. Ebola, ça n'existe pas, c'est faux. Donner des moyens à des leaders d'opinion qui peuvent parler à la population et on va les écouter.
3: Certaines sources indiquent qu'à la suite de ces tensions, plusieurs cas suspects et malades d'Ebola qui étaient internés dans ces centres d'isolement ont pris la fuite.
2: La 17e épidémie d'Ebola en République démocratique du Congo se déroule sur fond de crise alimentaire dans l'est du pays, où près de 10 millions de personnes sont déjà confrontées à une faim aiguë. Le Programme alimentaire mondial renforce sa réponse, mais prévient que les besoins restent immenses et qu'un soutien durable est indispensable. Myrline Sanogo-Mathieu, porte-parole du PAM en RDC.
5: En RDC, dans l'est du pays, en Ituri, au nord Kivu, au sud Kivu, au Tanganyika, près de 10 millions de personnes sont en situation de crise ou d'urgence alimentaire. La moindre perturbation peut faire basculer davantage de familles dans la faim. L'Ituri figure parmi les zones les plus touchées, avec environ 1,7 million de personnes confrontées à des niveaux de faim critiques, dont plus de 500 000 en situation d'urgence. La province est également marquée par des conflits persistants, des déplacements massifs et des systèmes de santé fragiles, avec plus de 1,6 million de personnes déplacées. Face à cette situation, le Programme alimentaire mondial, en étroite collaboration avec le ministère de la Santé ainsi que l'OMS, intervient à travers plusieurs axes essentiels. Un appui aux agents de santé de première ligne pour leur permettre de mener la riposte en toute sécurité, des services logistiques critiques pour le transport des équipes d'intervention, des fournitures médicales et du fret essentiel, une assistance alimentaire et nutritionnelle vitale pour les patients, les survivants, les cas contacts et les ménages affectés est déjà en cours de mobilisation. L'accès demeure limité et les ressources sont sous forte pression. Il existe un risque réel que toutes les personnes ayant besoin d'aide ne puissent être atteintes immédiatement. Le PAM est prêt à intensifier davantage son action, mais un soutien durable est indispensable pour protéger les communautés les plus vulnérables, à la fois contre la maladie à virus Ebola et contre la faim.
2: Les violations du droit international se poursuivent dans le territoire palestinien occupé malgré le cessez-le-feu conclu en octobre dernier. Selon un rapport publié cette semaine par le Haut-Commissariat des Nations Unies aux droits de l'homme, qui évoque même des actes pouvant relever de crimes de guerre, voire de génocide, et appelle les États à agir d'urgence pour protéger les civils. En Cisjordanie, les forces israéliennes et les colons auraient tué près de 1100 Palestiniens depuis le 7 octobre 2023, dont 1 sur 5 était un enfant. Marta Hurtado, porte-parole du Haut-Commissariat aux droits de l'homme, revient sur les violences des colons.
6: Les attaques des colons sont régulièrement menées avec le soutien, la complicité ou la participation des forces de sécurité israéliennes. Le gouvernement israélien a intensifié la militarisation du mouvement des colons, les a protégés de toute responsabilité et tire désormais activement profit de la violence des colons, qu'il utilise comme catalyseur de son programme d'annexion déclaré. Les Palestiniens déplacés ont un peu d'espoir de pouvoir rentrer chez eux, ce qui soulève des inquiétudes quant à un éventuel nettoyage ethnique et à des transferts forcés. La violence des colons est devenue un facteur clé de ces déplacements, ayant jusqu'à présent contraint 45 communautés palestiniennes entières à quitter le lieu depuis octobre 2023. Les rapports documentent d'autres pratiques qui persistent de manière alarmante. La torture et les mauvais traitements infligés aux détenus palestiniens dans les prisons israéliennes sont monnaie courante, y compris les violences sexuelles, voire des cas de viol, ainsi que les refus de leur fournir une alimentation suffisante et des soins médicaux.
2: Voilà, fin de ce bulletin de l'info. Merci de votre fidélité. À bientôt.
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0: 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Ce 28 avril se tenait à l'atelier à Villefranche-sur-Saône la journée mini-entreprise initiée par Villefranche Agglomération Beaujolais-Saône en partenariat avec Entreprendre pour apprendre Auvergne-Rhône-Alpes. Myriam Cady, vice-présidente déléguée au développement économique et au tourisme à la communauté d'agglomération Villefranche-Beaujolais-Saône, qui dans le cadre de l'économie accompagne tous les dispositifs permettant d'œuvrer en faveur de l'emploi, nous explique le but de cette journée à destination des collégiens de 3e.
7: Cette journée à des objectifs multiples en fait. Le premier but, c'est de faire découvrir à des jeunes collégiens le monde de l'entrepreneuriat pour démystifier la vie d'un chef d'entreprise, pour démystifier également les parcours de chefs d'entreprise et leur permettre de se dire et de s'identifier en se disant bah tiens, finalement, je ne suis pas forcément née dans une famille qui me prédestinait à être chef d'entreprise et pourtant je pourrais avoir une idée, la développer et monter de très belles structures qui pourront effectivement accompagner le développement de l'emploi sur le territoire. L'idée originale est celle-ci. Donc, à des très jeunes, leur faire toucher du doigt que demain, ils pourraient être patrons. Quand bien même, dans leur schéma mental, ils se l'interdisent au départ. Et peut-être de découvrir une passion pour un secteur d'activité ou un sujet, parce que c'est souvent l'affaire de rencontre. Ensuite, il y a un autre objectif également pour les entreprises, l'opportunité de rencontrer leurs salariés de demain. On prend beaucoup d'avance maintenant pour faire naître des vocations. Et l'idée, c'est de pouvoir présenter leur métier, faire découvrir des secteurs d'activité, faire tomber un peu les images d'épinal qui existent sur certains métiers plutôt manuels et avec de la pénibilité pour découvrir qu'il y a des tas de fonctions différentes à occuper. Donc c'est une occasion également de mettre tout cela en regard. Le tout organisé dans le cadre d'une journée avec une thématique imposée qui est l'habitat de demain. Donc on leur demande d'imaginer un produit, un projet qui fasse évoluer l'habitat de demain. Donc ils partent d'une page blanche et en fin de journée, ils présentent une affiche, un produit, un projet, une diffusion ou une manière de mettre en œuvre leur projet et ils le présentent dans le cadre d'ateliers puisqu'il y a une quinzaine de tables où chaque projet passe devant un jury de mentors, les mentors étant les chefs d'entreprise qui ont chacun animé une table, donc 15 tables, 15 chefs d'entreprise, et qui vont choisir, l'objectif c'est pas de faire de classement, mais choisir les 4 coups de cœur qu'ils souhaiteront mettre à l'honneur au moment de la conclusion. Et puis tous les autres projets vont être affichés sur le côté et tous ceux que nous avons invités pour la conclusion ben, auront loisir de les consulter et de voir la production de ces jeunes.
2: Combien de jeunes sont concernés ?
7: 123 jeunes cette année. 4 collèges qui se sont mobilisés, 3 sur Villefranche et 1 à Jassin, et 15 mentors, dont 15 chefs d'entreprise.
8: Le niveau de ces collégiens ?
7: Classe de 3e.
8: Avant, c'est peut-être un petit peu trop tôt.
7: Un peu jeune, oui. On peut avoir des 3e, 2e, selon le cas. On a testé un jour un panachage, mais il y a un petit décalage quand même de niveau global.
8: Madame, quel est votre parcours, justement, dans l'entrepreneuriat ?
7: Je vais essayer de faire court. Je suis entrepreneuse dans l'âme, puisque j'ai passé toute ma carrière à diriger des structures de tailles différentes. J'ai commencé dans la presse, pour ensuite reprendre des directions de centres de profit et monter des magazines. J'ai quitté ensuite la presse, fait beaucoup d'accompagnement en management et de coaching de dirigeants, pour finir par diriger un groupe de travaux publics sur le secteur. Et je viens tout juste de prendre ma retraite, enfin une semi-retraite. Je continue à faire des interventions, mais effectivement, j'ai un petit peu levé le pied. On a parlé de management, on a parlé d'entrepreneuriat, mais pour moi, un chef d'entreprise se doit d'abord d'être pédagogue. Et on ne peut pas dissocier le management de la pédagogie. Et c'est le maillon qui manque de temps en temps dans certaines structures, qui oublie que le premier rôle d'un patron, c'est d'abord de former et de préparer la relève. Et on est des fois un peu pauvre de ce point de vue.
9: Avant l'annonce des résultats, nous sommes allés à la rencontre d'Emir, Emre, Fanny ou Léana, ces graines d'entrepreneurs dont les projets devaient répondre au thème « L'habitat de demain ».
10: C'était intéressant ce qu'on a fait. On a pu voir comment créer une petite entreprise.
11: C'était correct et on a discuté, on a organisé pour pouvoir faire la fiche et les phrases.
8: Quelle idée vous vous faites de l'entrepreneuriat finalement ?
10: C'est quand même complexe à gérer. Enfin, c'est dur au début. On n'a pas trop d'inspiration, mais ça arrive au fil du temps.
8: Et vous avez choisi quoi alors comme axe de travail ?
10: Nous, avec notre groupe, on a choisi un petit appareil qui réduisait le son qu'on n'aimait pas quand on était chez nous. Par exemple, s'il y a des voitures qui passent et qu'on n'aime pas, bah, on peut enlever ce bruit-là.
12: On a présenté un espèce de répulsif pour les insectes, quelque chose qui s'accroche à la fenêtre et avec des sortes d'ondes, ça repousse tous les insectes.
13: Nous, on a travaillé sur l'handicap. C'est pour mobiliser pour les handicapés, c'est pour avoir encore plus d'ascenseurs et tout.
8: Vous êtes à quel établissement ?
10: Au collège de Jassin.
13: Pareil.
12: Moi, je suis à Jassin.
11: Et moi, à Claude Bernard.
8: Donc, c'est vraiment des modules inter-établissements, finalement des groupes avec des gens qui ne se connaissaient pas. Ça a bien matché entre vous ?
12: Oui, oui, le travail d'équipe était très présent, ça a bien fonctionné.
9: Karine Champion, enseignante au lycée Claude Bernard et professeure principale de la classe de 3e prépa métier d'excellence, revient sur la préparation de ses élèves à cet événement.
14: Ils travaillent déjà toute l'année sur des projets, donc ils ont déjà la notion de projet qui est bien ancrée. Et puis là, donc, on leur a annoncé qu'ils allaient participer à un challenge mini-entreprise. Ils étaient partants parce que travailler la créativité, ça leur plaît. Et puis surtout, être tutorés par un mentor du monde professionnel. Ça, c'était vraiment le point intéressant de la journée.
9: Parmi les mentors professionnels, Arnaud Ollier de la société Eval Bureautique à Arnas.
15: On est des chefs d'entreprise et l'agglomération de la ville nous a demandé d'accompagner des jeunes qui montent un projet d'entreprise sur une journée, quelque chose d'innovant. Et après, ils ont une présentation à faire devant les jurys et nous sommes également jurys. On est chacun dédié à un groupe et on donne des conseils, on essaye de les orienter sans trop émettre d'idées, mais juste les conseiller, les orienter. On a des projets coup de cœur, mais ils ont tous eu de très bonnes idées. Notre projet coup de cœur, c'était Caméléon, parce qu'il a été très bien présenté. Il y avait une bonne synchronisation de l'équipe. Et c'était des vitres qui s'éclaircissent ou qui s'obscurcissent en fonction du temps et des économies d'énergie. Donc une idée bien innovante.
9: Enfin, sachez que les coups de cœur du jury de cette journée mini-entreprise à Villefranche-sur-Saône sont Nature House, l'écologie du futur à la maison, Caméléon, transformation de l'habitat par un produit vitré, Insectizer, une solution écologique pour repousser les insectes, et Impact, un sol produisant de l'électricité à la marche.
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0: L'événement incontournable qui conjugue avec brio musique et vin, c'est Jazz in Moulin à Vent. Samedi 30 mai à partir de 16h, les portes du château de Moulin à Vent, situé en plein cœur du vignoble, ouvrent et 14 domaines phares de l'appellation Moulin à Vent vous accueillent pour des dégustations et des échanges avec les producteurs. Pour votre santé, attention à l'abus d'alcool. Le soir, c'est dans les jardins que l'événement se poursuit avec sur scène le groupe Electro Deluxe, véritable référence du jazz et groove moderne. Jazz in Moulin à Vent, samedi 30 mai à Romanèche-Torin. Toutes les infos et liens vers la billetterie sur www.jazzinmoulinavent.com. La chorale Ecce Musica vous donne rendez-vous pour ses concerts et partagez leur passion de la musique. Au programme, Gounod, Fauré, Saint-Saëns, sous la direction de Henriette Adler, avec au piano Chio Polo et Yann Bouchereau à l'orgue. Tarif 15 euros, gratuit pour les moins de 18 ans. Réservation sur Eloasso Ecce Musica. Rendez-vous vendredi 29 mai à 20h30 à l'église d'Arnas ou samedi 30 mai à 18h30, église de Jassan. Du 27 au 31 mai, pour tous les amis de la musique, du jazz et du Beaujolais, l'association Le Chien à trois pattes vous invite à ses concerts millésimés. À Belleville, Audenas, Villiers-Morgon, Chiroux, Bérigny, 5 soirées, 5 caves auprès des vignerons passionnés qui vous feront découvrir leur métier, leur terroir et déguster leurs meilleures cuvées. 5 rencontres avec des musiciens qui vous surprendront par des nouvelles sonorités et de beaux univers musicaux. 5 concerts millésimés, accessibles à toutes les oreilles, en lien avec le travail des 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
2: Bonjour à toutes et à tous, soyez les bienvenus si vous nous rejoignez à l'écoute d'RFI en direct de Paris, il est 18h.
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2: Il est 16h en temps universel et à Bamako, nous sommes le mardi 26 mai. Au sommaire de cette édition, au Liban, pour la première fois, Israël appelle à évacuer la ville de Nabatieh, grande ville du sud Liban. Notre correspondant nous attend. Au Sénégal, 4 jours après avoir été renvoyé par le président Bassirou Diomaye Faye, Ousmane Sonko a été élu ce matin président de l'Assemblée nationale. Dans ce journal aussi, sur une grande partie du continent européen, une chaleur intense et inédite s'abat. Un dernier mot de tennis. À Roland-Garros, le jeune français Moïse Kouamé a fait une entrée fracassante dans ce tournoi en battant l'ancien numéro 3 mondial Marin Cilic. Dans un instant, nous nous intéresserons à la française Loïse Boisson qui vient d'entrer en lice. Voilà pour les titres, soyez les bienvenus. Mais commençons ce journal au Mali, où l'on prépare en ce moment la Tabaski, comprendre la fête du mouton. Cette grande fête musulmane est appelée aussi l'Aïd el-Kébir dans les pays arabes. Cette année, le blocus de Bamako complique grandement l'organisation de la Tabaski. Les djihadistes empêchent les marchandises d'entrer dans la capitale malienne. David Bachet, bonjour.
4: Bonjour Adrien, bonjour à tous.
2: Une situation très difficile à vivre pour les familles.
4: Et aussi pour les éleveurs, acheminer ces moutons à Bamako, les amener dans la capitale malienne, c'est beaucoup de difficultés et le risque de tout perdre à cause des djihadistes, explique un économiste malien. Beaucoup d'éleveurs ont préféré exporter, les vendre dans les pays voisins. C'est ce que confirme un important acteur de la filière viande, un professionnel. Ceux de Kaï, Nara, Nioro ou Kita, des villes maliennes, ont souvent mené leurs bêtes vers le Sénégal et la Mauritanie. Ceux de Mopti, vers la Côte d'Ivoire, détaille encore cette source. Mais cela a un coût significatif, ça coûte cher. Surtout quand le blocus, l'action des djihadistes, oblige à payer le carburant au marché noir. Et de conclure, cette tabaski, c'est une catastrophe pour les éleveurs. Pour les familles aussi, confrontées à des prix qui ont explosé, qui ont grimpé, les années passées, on pouvait trouver des moutons à 50 ou 75 000 francs CFA. Cette année, il n'y a rien en dessous de 120 000 francs. Le premier prix pour un petit mouton. Les oignons, le poisson, le lait ont aussi augmenté. Quant à l'électricité, c'est le statu quo, ça n'a pas bougé. Une quinzaine d'heures de courant par jour seulement, jusqu'à 2 ou 3 jours entiers, une quinzaine d'heures de coupure d'électricité par jour, et jusqu'à 2 ou 3 jours entiers d'affilée dans certains quartiers de la capitale. Selon un communiqué du gouvernement, un nouveau convoi de plus de 600 camions-citernes chargés de carburant a pu entrer dans la capitale samedi, sous escorte militaire, accompagné de l'armée. C'est ce qui a suscité l'espoir d'une amélioration pour le jour de la fête demain.
2: Les précisions de David Bachet. Merci David. La fête de la Tabaski sera célébrée demain, mercredi. Comme un air de revanche politique au Sénégal, Ousmane Sonko n'a pas dit son dernier mot. Il a été élu à la mi-journée président de l'Assemblée nationale sénégalaise. Le président de la République avait mis fin à ses fonctions de Premier ministre il y a 4 jours. Ousmane Sonko n'est plus le chef du gouvernement, mais il a été élu aujourd'hui avec 132 voix. Il devient ainsi la deuxième personnalité de l'État. Je n'utiliserai pas cette responsabilité pour organiser le chaos dans le pays, a déclaré le nouveau président de l'Assemblée nationale sénégalaise. 18h04 à Paris, autre grand titre, la situation au Liban. L'armée israélienne poursuit ses attaques sur le sud Liban. Hier encore, un violent bombardement israélien contre une localité du sud de la plaine de la Bekaa a fait, selon encore un bilan provisoire, 11 morts, 15 blessés. De son côté, le Hezbollah continue d'attaquer des positions israéliennes. Nous retrouvons en direct du Liban Paul Khalife. Bonjour.
3: Bonjour Adrien, bonjour tout le monde.
2: Vous êtes l'un des correspondants des RFI au Liban, Paul. Aujourd'hui, 26 mai, les Israéliens ordonnent l'évacuation, demandent expressément aux habitants de quitter la grande ville de Nabatieh.
3: Oui, Nabatieh est la deuxième ville du sud Liban en termes de population avec plus de 120 000 habitants. Lors de la guerre de 2024, le célèbre souk, le marché historique, avait été presque entièrement détruit. Les dégâts sont encore plus importants aujourd'hui. Des quartiers résidentiels ont été démolis et sont désormais inhabitables. Nabatieh fait partie des quatre plus grandes villes du sud Liban ciblées par Israël. Khiam, qui comptait une trentaine de milliers d'habitants, est située à 6 km de la frontière face à la localité israélienne de Metulla. Elle est totalement détruite et vidée de sa population. Bint Jbeil, à 5 km de la frontière dans le secteur central du sud Liban, a été le théâtre de combats rapprochés acharnés. Après son occupation, dans la deuxième moitié d'avril, les Israéliens ont procédé à des destructions systématiques à l'aide d'explosifs ou de bulldozers lourds, ces fameux D9. Il ne reste plus aucun des 30 000 habitants. Khiam et Bint Jbeil se trouvent au cœur de la zone tampon, établie unilatéralement par Israël dans le sud Liban. Elles sont en grande partie rasées. La ville côtière de Tir, elle, n'est pas inclue dans cette zone. La cité antique, qui se trouve à 25 km de la frontière, est la plus grande en termes de population, avec 150 000 habitants. L'armée israélienne a ordonné son évacuation le 22 mai, avant de commencer de violents pilonnages qui ont réduit en ruines des quartiers entiers.
2: Merci beaucoup Paul Khalife, en direct du Liban pour RFI. Près d'une semaine après la diffusion d'une vidéo par le ministre israélien de la Sécurité nationale, où l'on voit l'arrestation de militants de la flottille pour Gaza, des hommes, femmes agenouillés, menottés et maltraités. Eh bien, une semaine après, nous apprenons cet après-midi que le Premier ministre Sébastien Lecornu a annoncé devant les députés français la possibilité de porter l'affaire en justice.
5: Puisqu'il s'agit de ressortissants français, nous n'excluons pas une saisine de notre propre justice sur l'ensemble des agissements tels qu'on a pu les constater sur cette vidéo. Car par définition, on ne peut pas s'en prendre à des citoyens français en toute impunité et sans réaction. Enfin, il est indispensable d'aller plus loin dans les mesures de sanctions, notamment parce que c'est le cadre opérant et utile, qu'est le cadre de l'Union européenne.
2: Des propos recueillis par Brieux-Bauchet. Une bonne partie de l'Europe frappée par des températures de l'air très élevées pour la saison. En France, 13 départements de l'ouest du pays seront placés demain mercredi en vigilance orange canicule. La France qui a battu un nouveau record de chaleur pour un mois de mai ce mardi, nous indique à l'instant Météo France. Dans l'actualité française, la remise en liberté de l'ancien PDG de l'entreprise Lafarge, Bruno Lafont, et son bras droit, Christian Hérault. Les deux hommes avaient été condamnés il y a un mois et demi pour financement du terrorisme en Syrie. Pour retrouver la liberté, ils devront payer chacun une caution de 90 000 et 100 000 euros et ont interdiction de quitter le territoire national. Le casse du musée du Louvre, bientôt au cinéma. Le spectaculaire vol de bijoux en octobre dernier dans le plus grand musée au monde va être l'objet d'un film réalisé par Romain Gavras. Alors ni le titre, ni la date de sortie, ni le nom des acteurs pour ce film n'ont encore été annoncé. Refermons ce journal à Roland-Garros, où se poursuivent les internationaux de France de tennis. La fin des matchs du premier tour sont à l'honneur aujourd'hui. Éric Mamrute, vous êtes sur place. Vous suivez l'entrée en lice de Loïse Boisson, la Française qui s'était révélée l'an passé en atteignant les demi-finales du tournoi.
6: Effectivement, Loïse Boisson, que l'on a pas vu beaucoup depuis sur des courts de tennis professionnels. Donc après cette incroyable demi-finale ici même l'an dernier à Roland-Garros, elle avait remporté dans la foulée un tournoi à Hambourg, mais ensuite avait été sérieusement perturbé par de nombreuses blessures à la cuisse, puis à l'avant-bras droit. Résultat, ce n'est qu'au mois d'avril dernier qu'il est revenu sur le circuit, ne jouant que très peu, ne gagnant que très peu, une seule victoire en 4 matchs. Elle manque donc de repères, de rythme. Et on le voit, c'est compliqué face à son adversaire du jour, la Russe Anna Kalinskaya, 24e mondiale. 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
7: L'agglomération Villefranche-Beaujolais-Saône recrute des candidats qualifiés pour ses crèches. Un job dating aura lieu le 4 juin prochain, salle de l'atelier à Villefranche, de 9h à 13h, en partenariat avec France Travail Villefranche. Pour nous en parler, Catherine Rabourdin, vice-présidente déléguée à la petite enfance, santé, handicap, soutien aux aidants. On l'écoute.
8: Oui, alors bienvenue au Verger, une des crèches de la communauté d'Aglo, effectivement pour la présentation de la 4e édition du Job Dating le 4 juin. Oui, alors la petite enfance à l'Aglo, c'est un service qui est important. Ça représente 8 crèches qui sont pilotées en direct par la communauté d'Aglo. 2 relais petite enfance itinérants. Également 3 crèches associatives qui travaillent en partenariat avec l'Aglo. Et surtout 140 professionnels qui travaillent au sein de nos établissements. Soit 1/3 à peu près des effectifs de la communauté d'Aglo.
7: Une nouvelle offre d'établissement d'accueil du jeune enfant ouvrira prochainement ses portes sur le territoire.
8: Ah oui, elle pousse bien, donc à Blasserey, une crèche qui va pouvoir ouvrir normalement en premier trimestre 2027 pour accueillir plein de petits bambins. Une crèche magnifique qui va bientôt sortir de terre, qui est en train de sortir de terre d'ailleurs.
7: Le secteur de la petite enfance n'échappe pas aux difficultés de recrutement depuis plusieurs années.
8: Oui, alors c'est pour ça qu'on a organisé il y a 4 ans le premier job dating. L'idée, c'est d'aller aller vers les recrutements, aller vers les candidats. Donc ce job dating, il est organisé en partenariat avec France Travail. Donc 2 solutions pour pouvoir venir le 4 juin donc à la salle de l'atelier à partir de 9h je crois le matin. Donc soit venir directement avec son CV et venir rencontrer les équipes, les directrices de crèche, le service petite enfance, ou alors avoir eu avant une candidature via France Travail pour planifier un rendez-vous directement au job dating.
7: 14 postes à pourvoir dès la rentrée.
8: Oui, systématiquement avec au minimum un CAP éducatif petite enfance ou accompagnement des jeunes enfants AEPE, mais nous recherchons également 6 auxiliaires périculture, 2 péricultrices infirmières, un éducateur éducatrice de jeunes enfants et un ou une référente santé et accueil inclusif. Donc il y a 14 postes à pourvoir. Le job dating est fait pour ça, pour faire un premier entretien informel, rencontrer les équipes, faire connaissance, et le recrutement se fera courant juin pour pouvoir planifier une rentrée à partir du mois de septembre dans les meilleures conditions d'accueil.
7: Un suivi et soutien constant des personnes salariées à la professionnalisation tout au long de la carrière afin de pérenniser l'embauche.
8: Alors, le job dating, je dirais que c'est la première pierre angulaire de notre recrutement. C'est important. On est dans l'aller vers pour chercher de nouveaux candidats, de nouveaux talents, de nouvelles personnes qui vont faire partie de notre équipe petite enfance. Et ensuite, l'Aglo va déployer beaucoup de choses pour pouvoir fidéliser le personnel. Alors déjà, on a un soutien très fort par des journées de formation au sein de notre agglomération, parce que par exemple en 2025, nous avons réalisé 341 journées de formation au sein de nos équipes, rien que pour la petite enfance. Des thématiques diverses et variées ont été abordées, hein, l'alimentation, la place du jeune enfant, la place du jeu, l'accompagnement de l'enfant et de sa famille. Nous organisons organisons également maintenant depuis 4 ans une journée complète de séminaire au mois de juillet. Et là, les parents sont avertis suffisamment à l'avance. Donc nous fermons l'ensemble de nos établissements afin que tout le personnel participe à la même journée de formation sur des thématiques qui sont différentes toutes les années. Donc cette année, la thématique sera la parentalité. L'année passée, c'était la place du jeu, etc., etc. Donc toutes les années, avec des intervenants extérieurs qui viennent faire des conférences, avec des ateliers. Donc c'est vraiment une journée où il y a une cohésion de groupe qui se met en place avec l'ensemble des 140 personnes personnel du service petite enfance. Et puis l'autre dispositif qui est mis en place, il y en a deux d'ailleurs, ce sont des temps d'échange réguliers entre professionnels, alors en interne dans nos crèches, pour pouvoir discuter de certaines situations rencontrées au quotidien, et également toutes les trois semaines à tous les mois entre toutes les directrices de crèche pour pouvoir effectivement échanger sur des thématiques en transversale sur l'ensemble de nos établissements. Donc on a une vraie volonté de faire une cohésion d'équipe sur l'ensemble de nos établissements et permettre à l'ensemble du personnel de se sentir bien dans nos établissements.
7: Le petit plus qui marque la différence, l'accompagnement des parcours de formation, mais également de favoriser la découverte des métiers de la petite enfance.
8: Et puis le dernier point qui est opéré par le service petite enfance, c'est toujours aller vers. Donc aller vers, d'abord ça veut dire accueillir des stagiaires. Cette année, en 2025, nous avons accueilli 98 stagiaires dans nos établissements. Ça va de la classe de la 3e, mais à des formations beaucoup plus spécialisées, comme infirmiers, éducateurs, jeux d'enfants, etc. Et puis, par la promotion des métiers de la petite enfance, dans des forums, dans des salons de l'emploi, présentations dans des collèges, dans des lycées, etc. Notre volonté, c'est d'aller vers pour pouvoir avoir du recrutement, du personnel formé et les fidéliser.
7: Des modes de garde différentes sont sollicités aujourd'hui par les parents des jeunes enfants.
8: Oui, on voit que la demande des parents évolue. On se rend bien compte depuis un an à 18 mois que voilà, les amplitudes horaires ne sont plus tout à fait les mêmes. Les parents ne demandent pas la même chose. Ils ont souvent recours aux grands-parents pour avoir une journée de moins en crèche, etc. Donc, je dirais que notre service a l'habitude de s'adapter au plus proche des demandes et des sollicitations des familles. Et ça va être l'enjeu sur les prochaines années à venir.
7: Peut-être une demande à la carte en quelque sorte des parents.
8: Oui, c'est tout à fait ça. On voit que les demandes évoluent. C'est pratiquement un jeu de Tetris pour pouvoir répondre aux besoins au plus proche des demandes des familles. Voilà.
7: Et en attendant,
8: voilà. Le 4 juin à l'atelier, de 9h à 13h, on vous attend pour les recrutements de la rentrée.
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0: tu fais quoi dans la vie ? Une question à laquelle on répond souvent, mais pas foncièrement. Un temps d'échange à la rencontre de professionnels qui nous parlent de leur métier, de leur parcours, de la réalité du terrain. Une façon de découvrir ou redécouvrir une profession. Et pourquoi pas même se découvrir une vocation. Bonjour à tous et bienvenue dans notre émission « Et tu fais quoi dans la vie ?». Aujourd'hui, nous partageons un moment avec Magali. Bienvenue Magali.
1: Bonjour.
0: Et merci d'être avec nous. Nous allons prendre le temps du coup de parler de ton beau métier, mais avant ça, je vais te demander s'il te plaît de te présenter en quelques mots.
1: Bien sûr, je m'appelle Magali, j'ai 37 ans. On peut dire que je suis une grande blonde mariée. je fais du théâtre, petite dédicace à la compagnie Les Zébrés Zinzins. Je fais aussi du wing foil, un petit peu de sport, et puis j'aime beaucoup voyager, découvrir le monde, etc.
0: Ça donne envie d'en savoir plus. Et du coup, est-ce que tu peux nous dire ce que tu fais comme métier ?
1: Je suis orthoptiste depuis 2011 maintenant. Donc, petit calcul, ça fait quelques années. J'ai un cabinet libéral à Fontaine-sur-Saône, dans le Rhône. Voilà.
0: Super. Et du coup, orthoptiste, c'est quoi ? Est-ce que tu peux nous dire en quoi consiste ton métier, si tu devais nous donner une sorte de première définition ?
1: Bien sûr, ça consiste en la rééducation ou réadaptation visuelle. Donc ça permet aux gens de mieux utiliser leurs yeux, de pas avoir double, de pas avoir flou, d'arriver à supporter leur paire de lunettes, pour des patients qui ont des problèmes de posture, qui ont des vertiges. Enfin voilà, c'est très, très complet. Il y a plein de petites choses qui sont en lien avec le système visuel, on ne dirait pas, mais ça regroupe plein de choses.
0: D'accord. Et donc, comment tu as fait pour devenir orthoptiste et quel a été ton parcours pour arriver là ?
1: Alors moi, c'était un parcours qui n'était pas destiné à l'orthoptie à la base. En fait, je voulais faire kiné. Et enfin, j'étais passionnée d'anatomie, donc du coup, le métier qui me venait à l'esprit, c'était être kiné, kinésithérapeute. Et à l'époque, à Lyon, pour faire kiné, il fallait passer par la première année de médecine. Donc du coup, je suis partie en médecine. J'ai fait les deux fois la première année. À l'époque, on pouvait faire comme ça. Il n'y avait pas la PACES à l'époque. Et en fait, j'ai pas réussi le concours kiné. Donc du coup, je savais plus trop quoi faire. C'était deux années très compliquées. La première année de médecine, c'est vraiment un rouleau compresseur. Et à la fin de la deuxième fois où j'ai passé le concours, j'étais un peu perdue. Je savais plus ce que je voulais faire. Je savais plus trop. Je me suis dit bon, je vais essayer de passer les concours kinés dans d'autres villes où ça passe pas. Par le concours de médecine, donc on pouvait y aller via une prépa, et puis voilà, passer plusieurs concours. Donc je suis partie en prépa, mais en même temps je me suis dit je vais quand même assurer mes arrières parce que j'en avais un peu marre de passer des concours. Et à l'époque, quand tu avais une certaine moyenne en médecine, tu pouvais avoir une passerelle pour aller directement en deuxième année, donc de biologie, de biochimie ou de droit. Et du coup, moi, je m'étais inscrite en deuxième année de biologie, au cas où, voilà. Mais j'ai jamais mis les pieds, je savais vraiment pas quoi faire. Il me fallait quelque chose de concret, enfin vraiment, la biologie, c'était trop abstrait, je voyais pas ce que j'allais faire. Et donc, j'ai fait mon année de prépa, et bon, ça a été une année très compliquée pour moi. Enfin voilà, encore une fois, après les deux années de médecine, ça a été vraiment très dur de se remettre en selle, hein, de reprendre les révisions, les concours, etc. Et du coup, j'ai raté tous mes concours de kiné. Et là, vraiment, je savais vraiment plus du tout quoi faire. J'étais un peu désemparée. Je suis partie travailler pendant les trois mois que j'avais. Et en parallèle, je me suis inscrite pour redoubler mon année de biologie à laquelle j'avais pas mis les pieds en me disant ça me fera une roue de secours pour la suite. Et puis j'ai eu en fait vraiment beaucoup de chance. Il y a la fille d'amis à mes parents, petite dédicace à Marielle si tu nous entends, qui était en école d'orthopsie à Montpellier et qui m'a dit viens, renseigne-toi sur le métier d'orthoptie. Ça ressemble entre guillemets un peu à kiné dans le sens où tu fais du suivi de patients, de la rééducation. T'as quand même ce côté anatomie qui me plaisait aussi. Et je connaissais pas du tout. C'est la première fois que j'entendais le mot orthoptiste. Donc je me suis renseignée et c'est vraiment grâce à elle que je suis devenue orthoptiste, parce qu'après j'ai fait un stage en libéral chez une dame dans la région grenobloise et j'ai adoré, je me suis dit ah bah oui c'est exactement ça ce qu'il me faut. Et en fait à l'époque, donc là quand je me suis aperçue de ça, on est au mois de juillet et en fait les concours étaient en septembre sauf le concours de Lyon qui était en avril. Et du coup, bah, j'ai pas pu le passer. Donc, j'ai choisi une école. Ils se débrouillaient pour que tu puisses en passer qu'une seule parce que tous les concours étaient le même jour. Donc, du coup, j'ai choisi Montpellier. J'ai passé le concours. Il se trouve que je l'ai réussi. Donc, je suis partie en école d'orthopsie à Montpellier.
2: Et en plus, il fait beau là-bas.
1: Exactement.
2: Non, mais c'est un beau message aussi d'espoir pour toutes les personnes qui entreprennent médecine, parce que c'est vrai qu'il y a beaucoup d'appelés, mais peu d'élus.
1: Ouais, exactement.
2: Mais comme quoi, il y a aussi des passerelles et des belles choses à faire à côté de tout ça. Et justement, pour être un bon orthoptiste, selon toi, quelles sont les qualités requises ?
1: Je pense que il faut aimer le relationnel, hein, parce que tu passes ta journée quand même avec des patients. Il faut aimer le relationnel. Il faut être patient. Il faut être curieux. C'est un métier où on découvre plein de choses et c'est ça qui le rend très très intéressant. C'est que tout le monde est différent, chaque cas, chaque patient est différent et t'apporte quelque chose à aller chercher. Et donc du coup, il faut cette curiosité-là de se dire, mais tiens, mais qu'est-ce qu'il a? Comment je pourrais le soulager? Qu'est-ce que je peux lui apporter? Voilà, il faut aimer apprendre. Se former, faire on peut faire des diplômes universitaires, on peut faire plein de formations très très intéressantes. Et je pense qu'aussi il faut être armé un peu de rigueur, parce que tenir un cabinet libéral c'est quand même pas rien. Il faut avoir quand même les épaules et les reins solides. Donc voilà, un peu de rigueur et être autonome et de la patience, ouais.
2: Et justement, ça donne quoi une journée dans la vie de Magali l'orthoptiste ?
1: Voilà, alors une journée avec moi, bah c'est jamais la même journée. Moi je suis en libéral. En fait, il faut savoir qu'en orthoptie, on peut travailler de différentes façons. Moi, j'ai choisi de travailler en cabinet libéral et de plus faire le versant rééducatif avec les patients. Mais tu peux aussi aller travailler dans un cabinet d'ophtalmologie pour préparer les consultations. D'ailleurs, maintenant, quand tu vas renouveler tes lunettes chez l'ophtalmo, tu passes quasiment systématiquement devant un ou une orthoptiste qui te fait les examens complémentaires. Et voilà, donc tu peux aussi travailler en structure pour les patients malvoyants, etc. Et donc, pour en revenir à ma journée, une journée avec moi, donc en libéral, dans mon cabinet, en fait, je consulte, donc j'ai une quinzaine de patients par jour, à peu près, et tu as tes patients, entre guillemets, réguliers, que tu vois toutes les semaines, que tu connais bien, avec qui tu vas créer un lien, et puis tu as des nouveaux patients qui viennent pour la première fois. Voilà, et donc à chaque fois c'est un peu le défi de savoir mais pourquoi ils viennent, qu'est-ce que je peux leur apporter pour les soulager, voilà. Et donc ça va aller du bébé de 9 mois qui vient pour faire un dépistage visuel au papy de 95 ans qui vient parce qu'il a une DMLA, donc dégénérescence maculaire liée à l'âge, ou qui a fait un AVC et qui du coup a une amputation d'une partie de la vision. C'est en passant par l'adolescent qui travaille sur écran toute la journée, qui a mal à la tête, ou la personne de 45 ans qui a ses premières progressives, et qui a du mal à les supporter. Voilà, c'est un métier qui est très vaste et on a aussi ça se développe de plus en plus, tous les enfants avec les troubles d'apprentissage. Donc, quand ils arrivent au CP, CP-CE1, avec l'apprentissage de la lecture, l'écriture, bah, il y a plein de choses qu'on décèle. Donc, les enfants qui ont du mal à faire les retours à la ligne, qui ont du mal à rentrer dans la lecture, en orthopsie, on les soulage bien. Ça va être aussi les patients qui ont des TSA, donc des troubles du spectre autistique. On en a de plus en plus. L'orthopsie a vraiment sa place dans la prise en charge de ces patients-là. Plus globalement, c'est ce qu'on appelle les TND, les troubles neurodéveloppementaux. Et donc, c'est tous les enfants avec plein de pathologies, par exemple des dyslexies, des dyspraxies, des dysphasies, ce qu'on appelle avant les multidys. Mais voilà, tout ça en orthopsie, on a vraiment notre métier permet vraiment d'aider ces enfants-là à acquérir les apprentissages correctement.
2: Ok, super. Et du coup, j'ai envie de te demander, même si j'ai une petite idée, est-ce que tu aimes ton métier? Et pourquoi?
1: Ouais, bah évidemment. Ouais, j'adore mon métier. J'adore mon métier, bah, parce qu'on apprend tous les jours, sans arrêt. C'est pas du tout un métier où on peut se reposer sur ses acquis. Il faut sans arrêt se mettre à niveau, se mettre à jour. Il y a des nouvelles choses qui sortent. À mon époque, c'était un niveau bac plus 2. Donc maintenant ça a changé, tu as le niveau licence pour les nouveaux diplômés, donc bac plus 3, ce qui est très très important. Ça nous donne l'accès au master, au doctorat éventuellement, mais c'est surtout que ça donne accès à la recherche. Et il y a énormément à faire en recherche, en orthopsie, parce qu'il n'y a pas grand chose. Donc il y a beaucoup beaucoup beaucoup de choses à faire. Et c'est un métier que j'aime bien parce que parce qu'il y a des perspectives d'avenir qui sont très importantes, notamment en ce moment avec la pénurie d'ophtalmo. On a beaucoup de choses qui...
2: Vous reprenez certaines choses?
1: Exactement. Ouais. On peut maintenant recevoir même certains patients sans avoir besoin d'une ordonnance médicale, alors qu'avant on était soumis à une prescription médicale. Là, le tout venant peut venir pour faire un contrôle visuel sans avoir besoin d'ordonnance en fonction de l'âge. Donc ça c'est une première étape qui pour nous une étape autonomie qui est très forte et très importante.
2: Génial. Et du coup Magali, comme à chaque émission, je demande en général à mon invité du jour de choisir le morceau de son choix. Donc je vous laisse découvrir le choix de Magali.

0: responsable qui va traiter toute la partie médicale. L'opticien, également indispensable, qui lui va être plutôt dans l'adaptation des lunettes pour choisir les verres, la monture, etc. Et puis l'orthoptiste, donc nous, où on va intervenir plutôt pour les patients qui ont besoin d'un suivi en rééducation, qui n'arrivent pas, comme je disais tout à l'heure, à tolérer les lunettes, ou alors chez l'ophtalmo pour les aider dans leur consultation à faire les examens complémentaires.
1: D'accord. Et il n'y a pas d'autres choses qu'on connaîtrait pas.
0: Et donc du coup, on est également en lien avec plein d'autres professions, notamment les ORL également, parce que on intervient dans les troubles de la posture, les troubles posturaux, chez les patients qui peuvent avoir des vertiges ou des problèmes au niveau du corps. Donc les ORL sont aussi importants, et évidemment les médecins généralistes, les pédiatres qui nous envoient beaucoup d'enfants pour faire des dépistages visuels quand ils ont un doute, ou un enfant encore une fois qui a des difficultés à l'école. On a également beaucoup de liens avec d'autres paramédicaux, je pense aux orthophonistes, aux ergothérapeutes, aux psychomotriciens, aux neuropsychologues. Voilà, on a énormément de liens avec ces professionnels-là. Il y a aussi des liens avec des kinés, surtout les kinés vestibulaires, encore une fois pour les patients vertigineux. On peut avoir aussi des liens avec des ostéopathes, encore une fois pour les patients qui ont des problèmes de posturologie.
1: Super. Et c'est vrai que dans l'esprit, je dirais, général des gens, autant ophtalmo-opticien, c'est très clair, orthoptiste, quand tu parles de ton métier, justement, quelle est la question qui revient le plus? Et est-ce que de manière générale, les gens connaissent le métier d'orthoptiste?
0: De plus en plus. On connaît de plus en plus, mais c'est vrai que jusqu'alors, quand on dit orthoptiste, souvent on dit « Ah, c'est pour les pieds, ah, c'est pour les dents. » Ah non, ça c'est orthodontiste ou orthopédiste. Non, il y a besoin des fois d'expliquer un petit peu. Alors quand on dit « Ah, bah, c'est parfois quand il y a un strabisme ou quand « Ah oui, tiens, je connais. » Mais non, c'est pas... Enfin, de plus en plus encore une fois, mais on n'est pas aussi connu que opticien ou ophtalmologue. Mais on y travaille dur.
1: Et dans votre quotidien, donc quel outil vous ne pouvez pas vous passer?
0: Une barre de prisme.
1: Une barre de prisme. Est-ce que tu peux nous décrire ce que c'est et à quoi ça sert?
0: Eh bien, si on se rappelle un peu nos bases en physique, le prisme, en fait, c'est une matière transparente qui va dévier les rayons lumineux, pour faire simple. Et ça nous permet... Enfin, c'est comme une petite règle avec plein de prismes différents. Et on la passe devant les yeux du patient, et ça nous permet de le faire, pour vulgariser, loucher, donc converger ou diverger, qui est un peu à la base de la rééducation en orthoptie.
1: D'accord, donc une règle de prisme.
0: Exactement.
1: C'est ça.
0: Une barre de prisme.
1: Une barre de prisme. Et justement, dans ce beau métier, est-ce que tu aurais une ou plusieurs anecdotes à nous partager, des choses sympas que tu as vécues ou du moins marquantes?
0: Oui, alors, des anecdotes, honnêtement, j'en ai à la pelle. Après, ce que j'adore dans ce métier, c'est vraiment de se sentir utile, en fait. Donc ce qui me marque, c'est vraiment les moments où je me suis dit, ah ouais, là, vraiment, là, c'était important que je sois là et que je vois ce patient à cet instant T. Tu vois, ça me fait penser au déconfinement. Post-Covid, j'ai un patient qui m'appelle. Bon, je suivais sa fille, donc je le connaissais un petit peu. Alors, il voulait faire un bilan parce qu'il se plaignait de pas bien voir. Puis il était un peu en errance médicale, on savait pas trop. Bon, et puis je le reçois et là, à l'examen, je vois qu'en fait, il y a vraiment quelque chose de neurologique important chez ce patient-là. Et c'est une des rares fois où je lui ai dit, mais on va appeler les urgences ensemble et vous allez y aller tout de suite. Parce que si tu dis à un patient, vous allez aller aux urgences, pas sûr qu'il y aille dans la seconde. Donc on a fait ça ensemble, il est parti aux urgences et en fait, il m'a rappelé quelques jours après pour me remercier parce qu'en fait, on lui avait découvert ce qu'on appelle un syndrome de Chiari. Bon, c'est une maladie neurologique qui entraînait plein de problèmes. Et des problèmes, il avait des problèmes dans les genoux, il avait des problèmes d'élocution, il avait plein de problèmes. Et
1: personne n'avait su déceler, en passant par la case orthopsie, pardon.
0: Exactement. Et donc du coup, à ce moment-là, je me suis sentie vraiment, vraiment fière entre guillemets, puis d'avoir pu aider ce patient-là, ça a été vraiment quelque chose d'important pour moi. Après. C'est aussi, je me souviens d'une petite fille qui était venue parce que elle n'arrivait pas du tout à rentrer dans les apprentissages au niveau de la lecture, etc. Les parents en avaient un petit peu marre.

0: Ah, il m'a emmené, et puis en fait, au bilan de vue, bah, tu te rends compte qu'il y a ce qu'on appelle une amblyopie, donc il y a un œil qui voit rien du tout, et puis l'autre qui voit très bien, mais ça se décèle pas, les deux yeux ouverts. Donc à la fin de mon bilan, bah, voilà, je dis, bah, effectivement, on a un œil qui est presque aveugle. Cette petite avait à peu près un peu plus de 7 ans, et on considère que bah, la limite pour traiter donc, ce qu'on appelle l'amblyopie, bah, c'est aux alentours de 7 ans. Après, le cerveau est plus assez plastique pour pouvoir le faire. Et on a quand même essayé de faire le traitement qui a très bien marché. Elle a retrouvé une vue parfaite sur les deux yeux. Et voilà, je me suis dit, bah, peut-être qu'à 6 mois après, cet enfant, si je ne l'avais pas vue à ce moment-là, elle aurait pu voilà, avoir un œil, entre guillemets, presque aveugle.
1: Voilà, en effet, il y a de quoi être fière.
0: C'est, bah, en fait, on se sent utile. Je veux dire, en ce moment, on entend aussi beaucoup de jeunes, ou même enfin, de jeunes ou des 30-40 ans, qui ont une perte de sens aussi dans le travail, qui ne savent plus, qui changent complètement de boulot pour aller faire quelque chose plus en lien avec la nature ou autre. Et c'est vrai que, ben, en orthoptie, en tout cas, il n'y a aucune perte de sens. Tous les jours, moi, je ferme le cabinet en me disant, ah, bon, bah, là, j'ai été utile. Voilà, pour tant de patients, et c'est vraiment très satisfaisant.
1: C'est beau, et je pense qu'en effet, c'est le souci de beaucoup de gens aujourd'hui qui cherchent du sens dans le travail, et donc tu nous confirmes que ce métier-là, vous pouvez y aller justement les yeux fermés, foncez, si vous avez envie d'être orthoptiste en tout cas. Et justement, avant de terminer cette émission, je voulais aussi te demander quels étaient les nouveaux enjeux pour ton travail aujourd'hui. Est-ce que voilà, les réseaux, les écrans, la surconsommation de manière générale, de tout ça, est-ce que ça entraîne, est-ce que on voit une évolution très concrète dans vos métiers?
0: Oui, bien sûr. Bah,
1: répercussions.
0: Oui, on sollicite énormément la vision de près maintenant, effectivement, avec bah, tous les écrans. Donc, on voit arriver bah, des patients avec, pas des nouvelles pathologies, mais des pathologies visuelles qui s'accentuent. Le port des lunettes, il y a des études quand même qui sortent, c'est qu'il y a une myopie générationnelle hein, qui arrive. Je me rappelle plus exactement le pourcentage, mais je crois que dans les années à venir, il y aura un enfant sur deux qui sera myope. Enfin, vraiment, il y a un enjeu vraiment majeur, notamment en Chine, je crois, où ils ont mis en place des choses à l'école, des sortes de pressoirs où en fait l'enfant se cale contre. Pour lorsqu'il écrit à l'école, pour éviter qu'il ait la tête collée sur le cahier, pour faire prendre une distance suffisante pour éviter l'apparition de la myopie. Enfin, c'est aussi les enfants qui jouent plus à l'extérieur, qui sont que avec des lumières artificielles, et ben ça, les yeux, le cerveau aime pas du tout. Et on va être de plus en plus sollicités, ça c'est sûr.
1: Ok. Donc attention aux écrans, malgré tout.
0: Oui, après, bon, attention aux écrans, mais il y a aussi un autre côté. Enfin, il ne faut pas non plus
1: faut faire pas une diaboliser, croix dessus.
0: Bah,
1: bien
0: non,
1: sûr.
0: Non. Les écrans, c'est aussi important. Il y a plein de choses qui existent pour soulager les yeux, notamment baisser un peu la luminosité. Il y a des petites applications qui existent. Mais c'est comme tout, en fait. Il faut un petit peu modérer tout ce qu'on fait et pas faire. C'est sûr que si on fait 20 heures dans la journée d'écran, c'est absolument pas bon, mais comme tout, j'ai envie de dire.
1: Est-ce que tu aurais justement les trois bons conseils de Magali pour prendre soin de ses yeux?
0: Je sais pas si je peux avoir forcément les trois bons conseils universels, mais pour prendre soin de ses yeux, je pense qu'il faut passer un peu de temps dehors et il faut prendre du recul par rapport au support, pas être collé le nez rivé sur la feuille ou sur l'écran, et puis ne pas faire d'écran avant d'aller se coucher.
1: Et pour terminer, justement, j'avais envie de te demander, où est-ce que tu te vois dans 10 ans?
0: Très bonne question. Je pense que je serai toujours orthoptiste. Enfin, vraiment, c'est un métier qui me passionne. Je ne vois pas pourquoi j'en changerais. Après, où, quand, comment, ça c'est une autre histoire. On laissera faire le destin.
1: Au soleil. Bon, peu importe où, en tout cas, on te souhaite tout le bonheur du monde et une longue carrière d'orthoptiste.
0: Merci
1: encore pour ce précieux partage. C'était Et tu fais quoi dans la vie? Et je vous dis à très vite pour découvrir un nouveau métier.
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Gone, gone, nous dit le colonel. Salut à tous et bienvenue dans le super son des 60s, le meilleur de la plus belle des décennies, vachement en vinyle et presque en direct avec au programme ce jour, Régis Barly. Ah bah là, ça va taper un petit peu. The Fighting Squad, un drôle de nom pour ce groupe. The Lyrics, ça c'est déjà plus musical. Et les Pink Floyd, bah tiens, pourquoi pas The Pink Floyd précisément. Et on va ouvrir avec notre duo fille-garçon. Ici un titre un peu oublié pendant la décennie 70, I Got You Babe, bah oui, qui est revenu à la mode en 1985 avec la reprise tendance reggae par UB40 avec la chanteuse Chrissy Hynde des Pretenders qui chantait. Et puis le morceau est définitivement entré dans la légende en 93 avec le jour de la marmotte, un jour sans fin, mais oui, où on retrouve l'excellent Bill Murray qui se réveille chaque matin avec ce morceau dans son radio réveil, puisqu'il revit chaque jour la même journée. Au chant, bien entendu, un homme et une femme, oui, artiste et dans la vie aussi, ils sont mariés, Sonny and Cher Bono, qui avait commencé comme choriste chez Phil Spector, avant de tenter la gloire, avec pas mal de succès, dans les années 60.

n'est-ce pas qu'ils sont mignons, ces deux-là? Allez, on va se risquer sur le bizarre. Et pour ça, on va partir faire un tour en Italie avec le Puccio Relens et la Sua Grande Orchestra TV, rien que ça. Et ce morceau, voilà, qui s'appelle Caravane. Alors, probablement que si vous êtes un amateur de jazz, vous connaissez cet instrumental, parce qu'on le connaît surtout au format instrumental, qui est un classique composé par Duke Ellington et Juan Tizol. Et parfois, on y trouve les paroles de celles de Irving Mills. Alors, on connaît bien sûr la version instrumentale enregistrée pour la première fois en 1937. Et là aussi, elle a été ressortie au cinéma. Et bah oui, avec l'excellent Whiplash de Damien Chazelle, on retrouve ce morceau. Là, on est du côté d'un orchestre italien qui aurait eu trois petites années d'existence entre 69 et 71. J'ai découvert un peu par hasard ce groupe, cet orchestre, qui en 69 a enregistré un album de bossa nova où on trouve une reprise de Hey Jude des Beatles. Ben, pourquoi pas? En tout cas, ce morceau-là pourrait entrer dans un James Bond avec Sean Connery.

Et on va rester dans le bizarre et pour ça on va traverser la Manche, direction l'Angleterre pour retrouver l'excellent David Bowie. Ce titre, The Gospel According to Tony Day, paru en face B de The Laughing Gnome. Alors déjà, The Laughing Gnome, pour le vendre, il fallait vraiment se lever tôt. Alors ce second titre, lui, est resté complètement inconnu. Nous sommes en 1967. Le groupe qui accompagne Bowie s'appelle The Buzz. À la guitare, on trouve un nommé Pete Hampshire et à l'orgue Bob Michael. Et le morceau, voilà, sorti en 67, se vend aujourd'hui en pressage original à 70 euros, s'il vous plaît. Si vous achetez la réédition de 73, il vous en coûtera 3 euros, puisque c'est la même chose. Et par contre, si vous êtes intéressé par Bowie, il vous faut absolument connaître ce site bowiebible.com.

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2: Déjà la voix superbe, reconnaissable entre toutes deux, David Bowie. Allez, on va filer aux États-Unis du côté de la Soul Rhythm and Blues avec Fonte La Basse qui s'était payé un joli petit succès avec Rescue Me. Ici, on va la retrouver dans un morceau un petit peu plus cool avec des chœurs. Derrière, nous sommes en 1963. My Good Loving est pressé sous la direction de Ike et Tina Turner. Le morceau a été écrit et composé par Oliver Sain, qui est aussi le chef d'orchestre qui officie derrière Fonte La Basse. Pour elle, bon, un petit succès d'estime, un petit succès local. Elle a suivi sa maman, hein, quand même, Martha, qui était chanteuse dans un grand groupe de gospel, le Clara Ward Singles, et puis elle a épousé Bowie. Mais pas David, bien entendu, Lester, le trompettiste de jazz.

histoire de soigner votre bilan carbone, on va retraverser l'Atlantique et nous voilà en France avec Régis Barly. Lui, on le connaît pour ses textes particulièrement acides, voire carrément violents. Le titre qu'on va entendre là, « Monsieur qui sait tout » ne fait pas défaut. Ça envoie, il se défoule un petit peu, il dénonce en vrac les intellos, la guerre, les beatniks, tout le monde. Il est l'auteur-compositeur de ce morceau et il est accompagné par l'orchestre de Paul Piau, un garçon qui avait travaillé pour Charles Trenet. 3 singles seulement pour Régis Barly en 1966, à mon avis qui n'ont pas dû plaire beaucoup. Peut-être que si c'était sorti en 68, ouais, 2 ans plus tard, ça aurait une chance de marcher. Et qu'est-il devenu? Aucune nouvelle de lui. Si vous connaissez Régis, n'hésitez pas à passer lui le bonjour.

on va aller faire un tour du côté du Freak Beat de Manchester en 1964 avec un groupe au nom engageant, Firing Squad, littéralement le peloton d'exécution. Un seul single pour ce groupe qui s'appelle Bull Moose, groupe monté autour des deux frères Chalmerdine, Bernie et Frank, et Frank a laissé un petit témoignage retrouvé sur internet. On n'a pas fait grand chose avec ce groupe. Une fois, on a partagé la scène de Peter Jay and the Jaywalkers, c'est déjà pas mal. Et puis pour l'enregistrement de ce morceau, on avait besoin d'un tambourin, mais on n'avait pas ça. Du coup, on a récupéré un manche en bois, on a fixé dessus des capsules de bouteilles avec des petits clous pour que ça vibre. Ensuite, il suffisait de cogner le tout par terre et ça vous faisait l'effet d'un tambourin.

Et voilà, il suffisait de démuter son micro et ça y est, on m'entend. Alors, on va rester en Angleterre avec un groupe sur lequel on ne sait rien. Voilà, il s'appelle 1997 et ils ont visiblement enregistré 5 morceaux au tournant de l'année 1967, dont celui-ci, Mr. John, que l'on trouve sur une compilation, sur même plusieurs compilations. Mais autrement, rien, absolument rien sur ce groupe. Si vous avez des nouvelles d'eux, je suis preneur.

C'est vrai qu'on parlait de cinéma tout à l'heure, et ben là, voilà un morceau qu'on aurait pu retrouver dans une publicité. Nous arrivons à la mi-temps de cette émission, c'est le moment de retrouver notre rubrique 60s 2020, et c'est au tour des filles avec ce groupe junior, dont la leaduse n'est autre que Anna Jean, mais oui, fille illustre de Jean-Marie Gustave Le Clésio, prix Nobel de littérature, s'il vous plaît. Et ce petit morceau, Tout sinon rien, assez proche des Shadows, extrait d'un excellent album paru en 2017 qui s'appelle Oulala. Anna Jean est autrice, compositrice, chanteuse. Ici, la production est assurée par Samy Osta, un garçon qui travaille avec Feu Chatterton et La Femme. Ah oui, belle référence. Et puis dans ce groupe, donc entièrement féminin, il y a deux autres filles, Agnès Imbeau au clavier et au chant, et puis Soigny Elzingre à la batterie. Il y a de très très belles réverbes.

Ouais, le groupe s'appelle Junior, le morceau Tout sinon rien. Ouais, c'est excellent, on va complètement changer de sujet. Partir en 1960 tout simplement sur le label Fire. Retrouver Riff Ruffin, chanteur et guitariste de jazz et de blues, né en 1920 en Virginie, et qui aura enregistré quelques singles entre 55 et 66 avant de disparaître complètement. Il enregistre avec un orchestre, avec un combo, il enregistrait tout seul, sous pseudo, mais rien n'a véritablement marché. Pourtant, c'est pas mal. 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

va aller faire un tour dans le garage de San Diego en Californie avec The Lyrics et ce morceau So What, jolie ligne de basse, harmonica bien trempée, voix affectée comme il faut, excellent enregistrement, il y avait du monde derrière les manettes. Nous sommes en 1965-66, bah oui, le groupe ne va pas durer très longtemps, ils ont un excellent chanteur et harmoniciste, Chris Gaylord, le reste des musiciens est excellent, un album était prévu, 30 chansons écrites, quelques concerts, une première partie des Birds, deux télés et puis les inévitables disputes dans le groupe et tout le monde s'en va, c'est déjà la fin. Heureusement, il nous reste ces enregistrements.

C'est excellent, il s'appelait The Lyrics. On va rester dans le gros son avec Warm Sounds. Ça commence comme un gospel avant de virer. Et gros son rock 1968 teinté de psyché sur le morceau Night is Coming. On retrouve au départ dans ce groupe un duo, Barry Youngest Band et Denver Gerard, produit sur le label d'Andrew Oldham. Et ben oui, le label immédiate juste avant la faillite du groupe. Voilà, et on ne sait pas trop qui c'est qui joue derrière, mais il y a du monde. Hein. Nicky Hopkins au piano, pour le reste, pourquoi pas les Stones, puisque tout ce petit monde s'assemblait assez facilement. Et il y a eu plusieurs pressages pour ce single, notamment le pressage français, où on retrouve sur la pochette les deux garçons donc de ce duo et deux filles, les deux filles qui font les chœurs. Et ça, ce n'est que justice.

Eh bien, psyché, hein, on va retourner du côté du garage californien, du côté de Redondo Beach, avec un groupe de 5 garçons absolument bien sous tout rapport, qui avait commencé sous un nom très simple, The Bees, les abeilles en français, avant de devenir W.C. Fields Memorial Electric String Band, rien que ça. Et comme le dit le chanteur du groupe, George Caldwell, une nuit, je glandais sur mon canapé en regardant la télé, et le nom m'est apparu, comme ça, sur un bout de tarte au citron meringué, W.C. Fields Today. Comme si c'était écrit sur du papier. Le lendemain, j'ai changé le nom du groupe. Alors, George, si tu peux être sympa, mets donc ta recette de tarte au citron meringué sur le net. Je pense que ça va intéresser pas mal de gens.

rentrée en Angleterre pour retrouver quatre garçons qui mangeaient pas mal de tartes au citron meringuées. Surtout leur leader, Syd Barrett, qui en a fait un abus. Hélas, le pauvre compositeur génial est complètement barré d'un groupe qui s'appelait à l'époque The Pink Floyd. La quintessence du psyché britannique dans ce morceau, si aimait les play avec cette petite phrase « Float on the river forever and ever, Emily flotte dans la rivière pour toujours et à jamais, Emily ». Et puis je rappelle aux petits malins qui pensent que Pink Floyd signifie flamant rose, mais pas du tout. C'est le nom de deux bluesmen, Pink Anderson et Floyd Conceal, que les garçons

le super son, c'est presque fini. On va donc se quitter avec notre rubrique. Ils ont commencé discrètement. Au départ, ils ne sont que deux. Il y a Florian qui joue de la flûte et du violon, et puis Ralph qui joue du piano, de l'orgue, en fait un petit peu tous les claviers. Ils se rencontrent en 1968 en classe d'improvisation pendant leurs études au conservatoire. Nous sommes à Düsseldorf. Je pense que ça c'est un bel indice. Ils vont ensuite fonder un groupe à quatre, mais en attendant, bon voilà, ils bricolent, ils font quelques enregistrements, et puis en 74, ils touchent le gros lot avec Autobahn, et puis ensuite Radioactivity, et enfin cet album absolument mythique, Trans Europa Express, en allemand s'il vous plaît, sorti en 1977, la renommée mondiale c'est pour eux, ce sont les leaders du mouvement Krautrock, dont l'influence se fait encore sentir aujourd'hui, ce sont les pères de la musique électronique, j'ai nommé les Kraftwerk, qui s'amusaient bien, ici, en 1969, avec ce morceau Rückzug. Allez, en attendant de nous retrouver, portez-vous bien. Et surtout, faites gaffe au rock'n'roll.

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0: Poésie dans le métro. Un texte de Jean-Albert Mazeau sur une lecture d'Enora Lenezette du Cours Charmet.
1: Dans le service, tout le monde aime bien Madame Roselier. Tout le monde apprécie sa coquetterie, le soin qu'elle prend à sa toilette, à se pouponner, à se maquiller. Tout le monde raffole de ses gâteaux secs, de ses bidanis, ses guimauves enrobées de chocolat dans des bonbonnières d'autrefois. Tout le monde goûte à sa joie de vivre, le sel de son esprit, sa poésie oulipienne, comme ses anecdotes qu'elle raconte avec humour, ses historiettes comme elle les appelle. Oui, tout le monde adore Madame Roselier, et moi la première. Alors, je me suis arrêtée un instant ce matin quand elle m'a dit « Me too, mais dites-moi, pourquoi elles répètent tout cela en ce moment, les femmes dans les médias, me too ? Parce que les hommes disent d'elle « c'est ma moitié » ? Et quoi ? Ne constituons-nous pas de toute évidence la moitié de l'humanité ?» Je souris à cette pointe sur le mouvement qui commence à naître aux États-Unis. Me too évoque sa variante française « balance ton porc ». Ton porc, vraiment ? Ça me rappelle quelque chose. C'était dans une rame de métro, bondée comme d'habitude, à cette heure de pointe. Madame Roselier sentit glisser sur ses fesses baladeuses une main qu'elle saisit, souleva au-dessus de tout le monde. « À qui c'est donc la main du cochon ?» Tout le monde se mit à rire, et j'en ris encore, pensant à ce peloteur parti sous les colibets. Et à cette Zazie des années 80 qui, elle, prit le métro.

0: L'hôtel de ma jeunesse. Un texte de Jean-Albert Mazaud sur des lectures de Pierre Thauprieux, Arthur Clairet et Aurélien Lendemaine du Cours Charmet.
1: Eh bien écoutez, en ce temps-là, on trouvait dans nos métropoles des sanctuaires aux souvenirs, des nécropoles de la mémoire. Chacun, chacune pouvait venir déposer ses souvenirs sur un hôtel personnel et faire le deuil de sa jeunesse. Et moi, monsieur, j'étais le gardien nécromant de l'une de ces nécropoles. Eh oui. Il me reste beaucoup de souvenirs de ce temps. Mais ce matin, ce dont je me souviens, ce sont ces deux hommes venus se délester. Oh. Comment s'appellent-ils, ces hommes? Oh, je commence à vieillir. Je me souviens de moins en moins bien. Pourtant, je vous jure, à l'époque, j'avais une mémoire incroyable. Alors qu'aujourd'hui...
2: Bonjour.
1: Vous pouvez y aller.
3: Bonjour, monsieur Cerbère.
1: Bonjour. Alors comme ça, vous nous quittez?
3: Eh, il faut bien un jour.
1: Que voulez-vous?
3: Vous êtes nouveau ici?
2: 10 jours, j'aurais bien attendu encore, mais...
3: Mais il faut bien un jour se délester.
2: Et vous?
3: Oh, ça fait... Oh, mais pour moi, c'est fini.
2: Et pour moi, ça commence.
3: Je vois. Ça va?
2: Ça va. Je voudrais juste en finir avec un souvenir. Un mauvais.
3: C'est impossible, vous le savez.
2: Malheureusement.
3: C'est si difficile?
2: Oui, c'est bête.
3: Mais aucun souvenir n'est bête, surtout s'il fait mal.
2: Vous allez vous moquer de moi.
3: Me pensez-vous? Allez, le meilleur moyen pour se délester, c'est encore de le dire, de le redire, plutôt que de le ruminer en soi.
2: Vous croyez?
3: Par expérience.
2: C'est flou, mais je... Enfin, je crois. Je viens de... Je viens tuer Titus.
3: Titus?
2: Titus, mon hamster.
3: Et vous avez quel âge?
2: J'ai 7 ans, je l'ai sorti de sa cage, il a mangé, il se balade dans ma chambre, je viens de changer sa litière. Je le prends pour le remettre dans sa... Enfin, vous voyez, il y a 2 barres dans ce genre de cage.
3: Possible?
2: Eh bien, je ne sais pas ce qui s'est passé, mais les 2 barres, Titus, coup du lapin.
3: En effet, pour un hamster.
2: Vous voyez ce que je vous avais dit, que vous alliez vous...
3: Excusez-moi, ce sont toujours ces petites choses qui nous harcèlent le plus.
2: Je m'en veux à présent. Je sais que c'est bête, que c'est loin, mais je peux pas m'en...
3: Mais ce qui est bizarre, c'est que moi, je ne vois pas les choses comme vous.
2: Comment ça?
3: Vous permettez?
2: Quoi?
3: Que je prenne votre place devant votre hôtel.
2: On peut.
3: Vous ne le saviez pas?
2: Et c'est autorisé?
3: Oh, toléré, disons. Par Monsieur Cerbère, du moins.
2: Mais je croyais qu'on ne pouvait voir que ses propres souvenirs.
3: Et on peut voir aussi ceux des autres, du moins certains. Cela permet de corriger nos déficiences de mémoire ou des souvenirs tronqués. Vous ne le saviez pas?
2: Non.
3: Notre mémoire est plastique. Elle crée même des faux souvenirs.
2: Mais pourquoi?
3: Mais pour nous protéger.
2: Nous protéger de quoi?
3: De nous-mêmes. Je peux?
2: Allez-y.
3: Je vois bien votre...
2: Titus?
3: Titus. Mais ce n'est pas vous qui êtes là. C'est une fille.
2: Ma sœur est née.
3: Elle est née quand?
2: Qui?
3: À votre sœur.
2: Pourquoi vous me demandez ça?
3: Eh bien, vous avez dit que votre sœur est née. Je ne vois pas le rapport, d'ailleurs, avec Titus.
2: Non, ma sœur est née. La plus grande.
3: Ah, c'est vrai. Elle a bien 10 ans.
2: 9 ans et demi, et?
3: Eh bien, c'est elle qui... Enfin, qui l'a...
2: Titus?
3: Oui.
2: Non.
3: Si.
2: Pourtant, je suis sûr...
3: Oui, on est tous sûrs. Mais notre mémoire est plastique, je vous l'ai dit. Elle fabrique, elle truque sans cesse. Votre sœur a tué accidentellement Titus et puis elle vous a fait croire que c'était vous.
2: Ah bon? Là, vous me promettez que ce n'est pas...
3: Je suis formel.
2: Merci. Elle est morte l'an dernier.
3: Qui ça?
2: Ma sœur aînée. Il fait un sacré temps de chien ce jour-là. À l'inhumation, je veux dire...
3: Oh, il pleut souvent aux enterrements.
2: Il y a un soleil écrasant, insolent, les gens pleurent. Si jeune pour... enfin, vous voyez.
3: Ouais, mais c'était quand?
2: L'été dernier. À Cormont, dans le Boulonnais. J'ai même retrouvé Cerise.
3: Cerise?
2: Ma cousine. Mon premier amour.
3: Vous avez quel âge?
2: 4 ans.
3: Ah, c'est jeune.
2: Ça me semble hier.
3: Oui, forcément.
2: Forcément. Et vous, vous...
3: Je veux mourir.
2: Mourir?
3: Mourir. À ma jeunesse, pour passer à autre chose.
2: C'est possible.
3: Vous verrez.
2: Et ça vous est venu comment?
3: Vous savez, peu à peu, à force de venir ici pour s'en rappeler, en parler, les souvenirs s'étiolent, sèchent comme des fleurs. On a beau les placer entre deux pages du livre de la mémoire, ils finissent par se réduire en poussière, disparaître. Mais il y en avait un tenace.
2: Laissez-moi deviner, votre premier amour.
3: Dans le mille. Et les souvenirs afférents.
2: Et donc?
3: Et donc je suis retourné là-bas, sur la plage.
2: Quand?
3: La semaine dernière.
2: Et?
3: Ça fait 30 ans. Je n'ai rien retrouvé. Enfin si, une chose. Des mots, écrits dans le bloc-house où nous allions... Enfin, voyez, trois phrases d'elle. Je t'ai attendu des mois, tu n'es pas venu. Sylvie. Elle joue au cerf-volant sur la plage, une plage de Normandie. Il y a un tel vent. Le fil casse, le cerf-volant finit par tomber sur moi.
2: Vous avez quel âge?
3: 14 ans, presque 15. Vacances de Pâques chez ma grand-mère où je suis censé réviser. Il faut dire que mon professeur principal a dit à mes parents « Votre fils va au brevet des collèges comme quelqu'un qui irait pique-niquer sur une plage de Normandie le jour du débarquement, en 1944. »
2: Ça a le mérite d'être clair.
3: À partir de ce moment-là, je n'ai plus trop la tête à réviser, vous imaginez. Je pense qu'à Sylvie. Alors on se revoit, on s'embrasse, je lui écris un poème d'amour sur le sable qui s'efface peu à peu avec la marée.
2: C'est romantique.
3: Elle est partie avec mon meilleur pote.
2: C'est moins romantique.
3: Et c'est pourquoi je suis revenu ici. Dire adieu à ma jeunesse. Dernier hommage à Sylvie. Et à toutes celles qu'on suivit dans ma jeunesse. Et forme l'image idéale de la jeune fille. Le visage de Sylvie. Les mains de Nathalie. Moi, j'ai été vache avec elle quand même. Les jambes de Laurence. Le sourire de Claire. Les yeux de Corinne.
2: C'est plus une fille, votre description. C'est Robocop.
3: C'est à votre tour de vous moquer, là.
2: Pardon, c'était juste pour... Oh, dis donc, la Laurence, elle est... Je comprends pourquoi dans le portrait chinois, vous parliez de ses jambes.
3: Oui.
2: Ah, elle est vraiment, vraiment...
3: Oui, bon, je vais ranger.
2: Attendez, et avec Laurence, vous avez perdu votre... C'était de bons souvenirs, je pense.
3: Oui, certains.
2: Oh, faites pas le modeste. Mais... Oh, alors ça?
3: Quoi?
2: Elle se fout de votre gueule?
3: Non.
2: Je vous le dis, elle se fout carrément de votre gueule. Elle simule.
3: Elle simule?
2: Ah, je le vois, nettement. Elle fait semblant de... Enfin, vous voyez.
3: Non.
2: Eh bien, d'avoir du plaisir, quoi. Mais c'est du bidon. Elle simule.
3: Bon, je crois qu'il est temps.
2: Excusez-moi, j'aurais pas dû...
3: Au contraire, raison de plus pour ne plus rallumer la flamme. Du souvenir.
2: Qu'est-ce que vous allez faire de tout ça?
3: Pour l'incinérer, ça ne se fait plus d'enterrer ses souvenirs.
2: Vous avez du courage?
3: Pas trop.
2: Je vous accompagne, si vous voulez.
3: Oh, volontiers. Et je vous offre à boire après.
2: Avec plaisir.
3: Eh bien, adieu, monsieur Cerbère.
4: Bon vent. Au revoir, messieurs.
2: Au revoir.
5: Et c'est ainsi qu'ils sont partis. Sont-ils devenus amis? Ne se sont-ils plus jamais revus? Comment savoir? Le nouveau, lui, n'est jamais retourné à l'hôtel de sa jeunesse. On n'a jamais su pourquoi. J'ai alerté la direction. Ça a été long, mais finalement, l'hôtel 6767, c'est bizarre. Je me souviens de ce numéro et pas des noms. Bon, l'hôtel 6767 a été libéré. Mais il y a eu un souci dans le fichier. Jamais l'hôtel 6767 n'a été occupé par un autre souvenant. Comme s'il fallait pas mélanger les souvenirs.

0: Sud.
1: La Maisonnée Elquin. Un texte de Jean-Albert Mazot sur une lecture de Thibaut Dubreuil.
2: Ça chuchote. Ça papote. Ça murmure, ça susurre. Ça se passe le mot à demi-mot. À peine.
3: Chut, de plus bas. Pour les bruiter. Pour laisser circuler. Pire que la rumeur. Pire que la calomnie. Chut.
1: Se presser. Oui, mais doucement, sans bruit. Sans effusion. Sans émotion professionnelle. Silence.
3: Chuchotement de rigueur. Murmure étouffé par les murs. Derrière les portes. Chut.
1: C'est bon ? C'est fait ? Restez discret. Certains se sont réveillés.
3: Chut ! Ça doit être secret. Restez en retrait. Sinon, ce serait laisser entrer la dame de la grande nuit. Ou l'Ankou. Saint-Eustache au couteau, le chariot de David ou demoiselle chasseresse, c'est selon.
1: Ou bien la maisonnée Elquin.
3: Et tout le tintouin, toute la compagnie qui joue du tambour un grand saut envahirait tout si...
1: Il y a toujours quelqu'un de la maisonnée pour prendre Morgue la main de l'un, Luc le bras de l'autre. Elle ne se déplace jamais pour rien. Mais certains, résidant ici ou ailleurs, de ceux qui geignent la nuit entre deux rides, deux rêves, le regard tiré vers l'autre rive, quand ils voient Elquin dans son manteau harlequin, l'appel à eux, viennent volontairement jusqu'à lui. Et la chevauchée furieuse cesse de suite. Grand calme autour du résident qui demande instamment « C'est pour moi ?»«
4: Non, votre voisin.
1: Emmenez-moi. »«
4: Non, ce n'est pas votre heure. »«
1: Mais il y a une heure pour ça ?»«
4: C'est la loi. »«
1: Je ne vous crois pas. »«
4: Et puis pourquoi vous déranger deux fois ?»
1: Vous ne ferez qu'un voyage, comme ça, vous me laisserez dans l'entre-deux en attendant.
4: Et je pourrais même vous filer un coup de main, ou un coup de pied, à qui récalcitre, oh, j'en connais, hein, qui résiste, qui conteste, proteste, réclame
1: un sursis, promet un sursaut, le rachat des erreurs passées par une action d'éclat, un grand geste, alors que moi, j'attends que ça, être de la maisonnée.
4: Allez, montez, cède Elquin. Je m'arrangerai.
1: Et le grand boucan de la maison Elquin reprend humains qui chialent, les chats qui piaulent, chiens à la bois, loups et garous, et avec les plus humains, les rien devenus, les doquins, les absents, les esprits. Personne n'entend ce boucan si ce n'est son heure.
4: Quand vous l'entendez, c'est que c'est pour vous. Mais ce bruit, ce ne sont que des on-dit, dit-on.
1: Sûr ? Car certains prétendent, depuis des siècles, l'avoir entendu, sans avoir été perçu par les gens de la maison. Une sacrée frousse.
4: Une de ces trouilles au cul. On rentre piteux. On se dit heureux d'y avoir échappé. Mais ça dure pas, cette idée-là. C'est fugace. Alors que l'idée de la mort, c'est tenace. Ça ne vous lâche plus dès que ça vous a frôlé. Rasé de près, plus rien ne pousse. C'est Attila, c'est le clan mongol, la maladie de la brunie. Le sursis, l'envie, pour certains, d'y goûter enfin et avant l'heure.
1: Mais qu'est-ce qu'il nous reste alors ? Me demande une résidente quelque peu lettrée.
4: Bah, suivre la compagnie ou savourer nos derniers instants ?

0: L'œillet à la bouche. Un texte de Jean-Albert Mazaud sur une lecture de Fanny Lereste du Cours Charmet. Ce texte, ainsi que Zizi dans le métro et la maisonnée Elquin, sont disponibles dans le recueil de nouvelles Sous les auspices de Jean-Albert Mazaud, paru en 2024 aux éditions La Vilaine Éditrice.
1: Cette nuit, ne parvenant pas encore une fois à écrire, soudain me revient la voix de Céleste Fantos, qui, en ce 22 avril 2002, face à ma rage de la veille devant la déroute qui consacra Chirac tout en légalisant la liberté pour sa gueule et la trique sur le dos des autres, chante, pour m'alléger, de n'être pas sévère envers moi, de n'avoir rien su faire ou de n'avoir jamais su, chantonne encore, en souriant. Ô fille, ma complice, petite sœur d'exil, tu as les cicatrices d'un 21 avril. Et Céleste la Lusitaine me raconta à grands traits sa vie et ses combats. L'existence, modeste, de ses parents ouvriers, son frère, rebelle et rugueux, toujours généreux. La petite fille qu'elle était, mêlant l'ange et la conscience. L'immonde salazarisme et ses trois piliers, épiscopat, patronat, militaria, et ses trois actions civilisatrices dans les colonies, bombardement sur les terres, herbicides sur les récoltes, napalm sur les populations. Le service militaire, rallongé à 4 ans, dont 2 en guerre coloniale, son frère promis au Mozambique, sa désertion et l'exil, et ses questions, partir où, vers quel pays faire au salto, comment conserver les liens avec la famille, les amis, et pourrais-je jamais revenir? Son exil en France, inscrit dans la migration économique depuis 1932, marquée par la pauvreté. La vie, malgré tout, de la fille sans frère, sous la botte d'un sale hasard, dans la misère lisboète, entre ange et conscience. Et les Pâques, bénies par les capitaines d'avril, de retour du front, met la fleur au fusil. Et dans la liesse, Céleste Cairo, la fleuriste, offrant des œillets aux soldats et un nom à la révolution. La fin des guerres d'indépendance et le retour des fils rendus aux civils comme des retornados coloniaux en métropole, le risque du retour des émigrés clandestins comme son frère et d'une crise économique menaçant la frêle démocratie. Son frère, devenu communiste, qui refuse de rentrer, de mettre en danger la fragile démocratie. Son frère qui l'appelle, elle, Céleste, entre ange et conscience, à venir en France, où nous sommes mieux payés pour envoyer à coups de petites économies de l'argent pour consolider la démocratie. Les questions de Céleste, quelle révolution, quelle démocratie sociale? Et sa décision de migrer en France, rejoindre son frère lui disant qu'il était temps, car Chirac, premier sinistre d'une démocratie qui se dit sociale, suspend l'immigration des travailleurs dont la France avait encore besoin la veille. Le commentaire, entre parenthèses, de Céleste à sa complice, petite sœur d'exil intérieur, sur Chirac qu'elle n'a jamais pu blairer. Et son installation en France, précaire. Son entrée au service de monsieur et madame, comme bonne à tout faire. Cette profession qui n'en est pas une, où on se doit d'être disponible mais invisible, discrète et muette, mais active et réactive. Ce métier qui dénie toute personnalité à qui la pratique par celles et ceux mêmes qui l'emploient. Les émotions et sentiments contradictoires. La confiance et l'attirance. L'admiration et l'attention. La sollicitude et le sacrifice. Le goût des autres. Le désir d'aider. Et l'humiliation. La frustration. La rancœur et la haine. Le mépris et la colère. La lassitude et l'épuisement. L'impression et bientôt la certitude d'être aliéné. L'impression qu'elle donnait à monsieur se croyant corps et âme propriétaire de Céleste qui pouvait bien faire les petites affaires de monsieur puisque madame ne faisait plus l'affaire. La tentation, comme réponse à l'idéologie dominante, de neutralisation affective. Et le refus d'y céder. Les 5 gifles envoyées à monsieur, les 4 vérités balancées à madame. La décision de quitter la chambre pour l'atelier, l'appartement pour l'usine. Le travail à l'usine. L'oppression des chefs tatillons. La pression mâle des enchaînés. L'adhésion au Parti communiste français. Les cours du soir où comprendre l'aliénation ou apprendre la dialectique de la libération. son exclusion de la cellule pour déviationnisme et son engagement dans le syndicalisme révolutionnaire. Les luttes et les grèves, les négociations et les échecs, les revendications et les victoires, jamais totales, et les amours de Céleste, indépendante, pour des hommes, pour des femmes, indifféremment. Et son égal mépris pour ce qu'en médisent les bien-pensants comme les mécréants. Son refus total de toute vie matrimoniale. Son refus tout aussi total de la maternité. Sa liberté qu'elle revendique, sa destinée qu'elle met en pratique jusqu'à sa façon fatale de danser le fado. Le fado tropical de Chico Buarque et Rui Guerre. La censure de la junte brésilienne répondant à celle de colonel grec. Le fado Portugal de Jorge Moustaki, adapté du tropical original, que j'ignorais, et que Céleste, pour m'alléger, me chante. À ceux qui ne croient plus voir s'accomplir leur idéal, dis-leur qu'un œillet rouge a fleuri au Portugal. Et c'est la voix de Céleste que j'entends encore dans ma nuit, qui m'a redonné courage alors que je désespérais. Céleste, que j'ai pleuré ce matin tandis qu'on l'enterrait. Et je voulais pas pleurer, je pouvais pas m'en empêcher. Entre ange et conscience, tristesse et militance. Céleste, qui peu de temps avant de mourir, avait eu la force de m'appeler. Et me rappeler, garde toujours, comme moi, le goût de l'œillet à la bouche.

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3: Do, ré, mi, fa, sol, la, si, do tient lieu de bé à bas de la musique. Comme on apprend les 26 lettres de l'alphabet pour apprendre à lire, on parcourt les 7 notes de la gamme do, ré, mi, fa, sol, la, si, comme la base du langage musical, au risque de croire que cette série de 7 syllabes serait la base de toute musique. Or, il existe bien des musiques dans le monde qui fonctionnent sur des modes de 5, 6, 8 ou 9 degrés. La gamme à 7 tons pourrait d'ailleurs passer pour un marqueur de la musique occidentale, encore qu'en Occident, la gamme n'a pas toujours eu 7 tons. Il y a eu toute une période où on n'avait que do, ré, mi, fa, sol, la. Ce numéro solsifié de métaclassique se propose de retracer l'histoire de l'apparition de la septième note qui, avant d'être réellement une note, a d'abord été une septième syllabe dont on a longtemps dit qu'elle avait été inventée en 1666, justement l'année du millénaire qui avait le plus de fois le son si. Pour comprendre pourquoi et comment la transition a opéré, nous allons passer une heure avec le musicologue Grégory Rauber, qui est l'auteur aux éditions Brepols du livre Chanté par le si en France au XVIIe siècle.

0: Terence Charleston au clavecin dans la Fantasia Sopra Ut Re Mi Fa Sol La de Johann Jakob Froberger. Bonjour Grégory Rauber.
1: Bonjour David Christoffel.
0: Alors on va commencer par corriger une sorte d'erreur, enfin non, une erreur. Je disais, bah voilà, quand on n'avait que six syllabes de Re Mi Fa Sol La, alors on n'avait que des gammes à six tons où je laissais entendre ça. Mais en fait non, on chantait déjà avec sept hauteurs alors qu'on n'avait que six syllabes.
1: Exactement, c'est toute la question finalement d'une musique où les octaves sont composées de sept notes diatoniques, mais pendant très longtemps, du XIe siècle jusqu'à l'époque baroque, environ le XVIIe siècle, on avait majoritairement en Occident que six syllabes pour chanter ces sept notes.
0: Mais comment on faisait pour chanter sept notes avec six syllabes alors ?
1: Alors on transposait ces six syllabes ut, ré, mi, fa, sol, la, oui, qui sont articulées autour du demi-ton mi, fa, qui est la principale difficulté quand on apprend à chanter la musique, c'est de bien entonner ce demi-ton mi-fa. Eh bien, on fait correspondre ce demi-ton à toutes les situations dans lesquelles il se présente.
0: Donc c'est en fait un jeu de transposition emboîté.
1: Exactement.
0: Qui fait qu'on multiplie le nombre de hauteurs, même au-delà de 7.
1: Oui, tout à fait. Par exemple, si on veut juste rester dans le cadre d'une gamme, au lieu de chanter Do, Ré, Mi, Fa, Sol, La, Si, Do, comme on fait aujourd'hui, on emboîtait différents hexacordes et on chantait Ut, Ré, Mi, Fa, Sol, Ré, Mi, Fa. On passait d'un hexacorde à l'autre pour aller plus ou moins haut que ces six syllabes en faisant toujours correspondre le demi-ton mi-fa partout où il se rencontre dans les tons.
0: Ça veut dire que ce Do, Ré, Mi, Fa, Sol, La n'était pas tant une gamme que justement un hexacorde. Mais c'est quoi un hexacorde ?
1: Eh bien, c'est tout simplement une série de six syllabes et c'est un dispositif pédagogique qui fonctionne très très bien à l'époque médiévale et jusqu'à la Renaissance pour chanter du chant grégorien, pour chanter des mélodies qui sont diatoniques, qui n'ont tout au plus qu'un seul bémol. Et il n'y a pas de problème par rapport à ça. C'est un dispositif pédagogique qui fonctionne bien, mais qui devient moins approprié dès que la musique devient plus complexe, c'est-à-dire qu'on arrive à une époque où la polyphonie se fait de plus en plus croissante, où les altérations qu'on appelle ficta, c'est-à-dire nos dièses et nos bémols, commencent à consteller le discours musical, et ben il se trouve qu'on doit toujours transposer notre hexacorde pour faire correspondre le demi-ton mi-fa, chanter mi-fa, partout où des demi-tons se rencontrent dans la musique, et ça devient un peu, passez-moi l'expression, mais un peu prise de tête. Ouais. Et donc, des solutions sont proposées de ci, de là, au XVIe siècle.
0: Sauf que nous, au XXIe siècle, on a tellement pris l'habitude d'associer ces syllabes-là à des hauteurs, ce qu'on ne faisait pas, ça rend complètement contre-intuitif d'avoir le ré que vous venez de chanter sur une hauteur qui coïncide au si que l'on connaît.
1: Absolument. On a pris l'habitude de concevoir la musique de manière totalement absolue, oui, mondialisée si on veut. Or, à l'époque, avant le XVIIe et le XVIIIe siècle, la musique, son écriture et sa compréhension étaient hautement relatives. On pouvait chanter plusieurs syllabes sur un même son et le même son recevoir plusieurs syllabes également, ce qui amène des commentateurs au XVIIe siècle à dire « mais en fait, on marche un peu sur la tête ». Pareil pour la question du rythme. Un symbole musical peut prendre plusieurs valeurs en fonction du contexte dans lequel on se trouve. Donc tout est relatif et c'est vrai que de réapprendre à penser la musique de cette manière, c'est quelque chose de tout à fait contre-intuitif pour nous autres qui sommes habitués à une conception absolue des choses.
0: Alors l'autre chose qu'il va falloir réajuster par rapport à ce que j'ai pu dire pour inaugurer l'émission, c'est l'histoire de la date. Parce que je disais 1666, ça a l'avantage d'être effectivement un peu mnémotechnique puisque c'est une date bourrée du son si. C'est Sébastien de Brossard et Fétis qui vont dire qu'en effet c'est le moment où apparaît cette note, mais ce qu'on disait à l'époque être cette syllabe. Et en fait, c'est plus compliqué que ça. Faut se méfier du piège de l'inventeur unique. Et c'est surtout que le débat avait démarré dès la fin du XVIe siècle.
1: Exactement. Il se trouve qu'en France, en 1666, paraît une méthode qui consacre le si, la méthode facile pour apprendre à chanter la musique par un maître célèbre de Paris. On ne sait toujours pas
0: lequel,
1: qui est ce maître célèbre, mais c'est la première méthode imprimée, et j'insiste, c'est important, qui recommande et qui argumente en faveur de l'utilisation de la septième syllabe si, c'est-à-dire faire correspondre sept syllabes aux sept degrés diatoniques de la gamme pour mettre de côté ces hexacordes anciens qui compliquaient l'apprentissage de la musique, qui compliquaient l'accès au chant pour les enfants qui apprenaient la musique. Et depuis la fin du XVIIe siècle et durant tout le XIXe, beaucoup ont écrit en se demandant mais qui est ce maître célèbre de Paris ? Quelle est son identité ? Et on a fait de cette date 1666 le point de départ de l'utilisation du si en France. Et dans mon livre, j'essaie de montrer que les choses sont en effet plus compliquées que ça.
0: Que c'était plutôt le point de départ de sa démocratisation.
1: De sa démocratisation, mais plutôt en fait la validation dans un recueil imprimé en France d'une pratique qui avait déjà cours dans le royaume et à plus forte raison encore dans l'Europe à la fin du XVIe siècle déjà. Mais il se trouve que c'est uniquement en France que la pratique du si s'est maintenue de manière pérenne. Il faut attendre beaucoup plus tard, jusqu'au XIXe siècle, pour que l'Italie se départisse de ses hexacordes au profit de la gamme française, ce qu'on appelle la méthode de chant à la française à l'époque.
0: Alors, on va refaire pour voir comment est-ce que le si a pu advenir. L'histoire d'abord du do ré mi fa sol la, qui est d'abord un ut ré mi fa sol la. Ça vient d'un texte d'un poète qui s'appelle Paul Diacre du 8e siècle. Mais le fait d'associer ces syllabes à des notes, ça vient de Guido d'Arezzo.
1: Exactement. Le texte de Paul Diacre est consacré à Saint Jean, Ut queant laxis resonare fibris mira gestorum, qui traduit en français pourrait être pour qu'ils puissent chanter d'une voix libérée, considère les actes de tes serviteurs et absous leurs lèvres polluées du péché, Saint Jean. La thématique labiale, la thématique du chant est importante et effectivement, Guido d'Arezzo, au XIe siècle, un moine italien, reprend ce texte et lui attribue, lui crée une mélodie dans laquelle chaque vers commence un degré plus haut que le précédent, sauf pour le milieu où là on est à un demi-ton plus haut. Et puis les vers commencent chacun par une des syllabes qui sera isolée ensuite, ut, ré, mi, fa, sol, la. Donc en connaissant bien cette mélodie, on pouvait l'appliquer à une musique notée qu'on ne connaissait pas et en déduire le contour.
0: Alors ce que vous avez fait Grégory Robert, c'est de regarder comment le passage de l'hexacorde à l'heptacorde, donc un système à 7 degrés plutôt que 6, est apparu de façon diverse selon les endroits européens. Dans le dictionnaire de musique au XVIIIe siècle, Jean-Jacques Rousseau dit que dans le siècle dernier, donc le XVIIe, pour lui, on ajouta en France la syllabe si, mais chez toutes les autres nations où selon l'esprit du métier, les musiciens prennent toujours leur vieille routine pour la perfection de l'art, on n'a point adopté le si. Sauf qu'il nous dit aussi que en Italie, en Espagne, en Allemagne, en Angleterre, et c'est pas une géographie hasardeuse hein, de sa part, c'est bien là qu'étaient les foyers de modification de ces questions. Et bien les muants, c'est-à-dire les passages d'un hexacorde à l'autre avec les mêmes six syllabes, serviront longtemps à la désolation des commençants. Donc en fait, il disait que ces muances avaient quelque chose de compliqué. Et que le si avait la vertu de simplifier l'apprentissage de la musique.
1: Exactement. Et on est avec ce dictionnaire en 1768. On est relativement tard par rapport
0: au sujet. On a digéré la question.
1: Ouais. En France, ça fait longtemps, ça fait presque un siècle en fait, que le si s'est intégré dans la pédagogie, dans le vocabulaire de la musique. Et comme nous le dit Rousseau, ce n'est pas le cas ailleurs. Et en effet, quand il s'agit pour chanter de la musique, de transposer cet hexacorde, de passer d'un hexacorde à l'autre continuellement.
0: Ce qu'on appelle la muance.
1: Donc. La muance, exactement, faire des muances d'hexacorde aux autres. C'est extrêmement compliqué pour des étudiants, pour des jeunes qui apprennent à chanter, bien plus en tout cas, selon Rousseau, que le système français qui lui a intégré ce si, cette septième syllabe, qui peut être soit bémol, soit bécard, et qui correspond aux 7 degrés de la gamme diatonique.
0: Alors le passage de 6 à 7 degrés, on l'a dit, c'est pas fait du jour au lendemain et pas que en 1666. Vous, ce que vous faites, c'est de regarder dans le dernier quart du 16e siècle et de voir qu'entre 1570 et 1599, on a deux systèmes qui cohabitent. On a l'impression que la réforme luthérienne y est pour quelque chose. Et peut-être est-ce que le fait que les notes de musique viennent de l'hymne à Saint-Jean a comme préacheminé que le 6 serait quasiment une invention protestante ?
1: Alors, c'est une hypothèse qui existe, qui me séduit, je dois bien l'avouer. Et en effet, donc là, on parlait de Rousseau tout à l'heure, en 1768, l'affaire commence pratiquement deux siècles avant, c'est-à-dire dans le dernier quart du XVIe siècle, où on voit apparaître des propositions pour réformer cette pédagogie de la musique, se défaire des hexacordes au profit de séries de sept syllabes qui correspondent aux 7 notes diatoniques de la gamme. Et les premiers exemples viennent des Flandres et des territoires germaniques, en fait, qui sont pour la plupart réformés, calvinistes, luthériens. Et en effet, l'hypothèse que tout l'ancrage de la tradition du solfège guidonien, donc qui remonte à Guido d'Arezzo, à cet hymne à Saint-Jean, est profondément ancré dans la tradition grégorienne de la musique liturgique catholique, et le fait que des protestants proposent, pour les premiers en tout cas, des alternatives en coupant un peu le cordon, si on veut, avec cette tradition catholique, ne pouvait être que plus facile en fait pour eux. Mais c'est évidemment trop facile de dire ça comme ça.
0: Oui, parce qu'il y a forcément des exceptions. C'est-à-dire il y a certains catholiques, hein, vous les citez, Ricius Puteanus, Adriano Manchieri, qui sont catholiques, donc qui adoptent la gamme à cette note, et puis des protestants qui en restent au système hexacordal.
1: Oui, absolument. Et Manchieri, par exemple, en Italie, propose lui de chanter bi pour notre si bécard moderne et ba pour le si bémol. Il crée tout un narratif qui raccroche cette idée-là aux traditions guidoniennes, à l'hymne à Saint-Jean, Ut quae ant laxis, pour montrer que c'est dans une suite logique finalement. Mais par contre, cette idée de Banchieri ne sera suivie par personne en Italie, et les musiciens italiens resteront encore fermement attachés à l'hexacorde jusqu'à la fin du XVIIIe siècle. Et pareil, à Anvers, on a une communauté protestante dont émanent certaines idées pour réformer la solmisation. Et parmi eux, on a ce Ericius Puteanus qui propose de lui chanter bi également pour le si bécard. Il ne propose pas d'alternative pour le bémol. Lui est un humaniste catholique, fermement catholique. Donc voilà, on a évidemment plusieurs choses comme ça.
0: Mais alors lui, il a un traité de 1599 où il ne dit pas do ré mi fa sol la si. Lui, il dit bossedi gallo mano.
1: Bossedi gallo mani.
0: Ah, gallomanie.
1: Exactement.
0: Et en fait, ça lui vient d'un certain Hubert Wallrand.
1: Exactement. Hubert Wallrand, qui est le premier nom, en fait, qui se dégage quand on fait, qu'on se penche sur la question, identifié de personne qui a enseigné autre chose que ce système des hexacordes et des muances. Lui, il a eu deux solutions. Soit c'était d'ajouter le si à l'hexacorde, ud ré mi fa sol la si, voire même le o, pour distinguer les deux bornes de l'octave, le ut en bas et le o en haut, pour ne pas qu'il y ait de confusion entre ces deux notes, et le si évidemment, pour éviter les nuances. Et en parallèle, selon les témoignages, il a également ajouté ce qu'on appelle la bossédisation, cette syllabe nouvellement forgée à Anvers vers 1574, 74,
0: vous traduisez en Suisse,
1: exactement. Des nouvelles syllabes, bossédigallomanie, tout à fait nouvelles, et pourquoi pas finalement, puisque les arguments qui sont avancés, c'est puisqu'on propose quelque chose de nouveau, autant que ce soit totalement nouveau et pas construit sur de l'acquis. Mais l'histoire montrera bien que c'est ce qui a jeté de profondes racines qui finalement s'imposera, c'est-à-dire l'hexacorde guidonien auquel on ajoute une syllabe et non pas une révision totale du système.
0: Voici Musicien qui chantait à plaisir de ce Hubert Wallrand, une composition de 1589.

0: musicien qui chantait à plaisir de Hubert Wallrand, celui-là même qui invente donc la bossédisation, qui est une solmisation alternative. On disait ça dans le fait qu'elle a été mise en avant par Ericius Puteanus, qu'on prenait en exemple de catholique qui défend le système à 7 notes plutôt que 6, alors qu'on était sur le point de dire que c'était quand même une invention protestante. À ceci près que la dite bossédisation, elle est justement promue par un cantor de Leipzig, donc un représentant de la réforme, qui est Cesc Calvisius, qui est le sixième cantor avant Bach.
1: Exactement, tout à fait. Cette bossédisation donc naît à Anvers, inventée vraisemblablement par Hubert Wallrand, qui était un pédagogue, un chanteur, compositeur et imprimeur de musique. Et on a choisi cet exemple, musicien qui chantait à plaisir, qui grignotait, refringotait la note pour cette thématique du chant, bien entendu. Mais il n'a pas directement laissé de traces de son activité de pédagogue. Ce sont d'anciens élèves qui ensuite, bien plus tard, nous donneront un témoignage de cela. Et cette bossédisation, en plus du si, il y avait ces deux systèmes alternatifs qui coexistaient, se transfert, si on veut, vers les territoires germaniques, en effet, luthériens, où là, on a de très nombreux théoriciens et pédagogues, dont Cesc Calvisius, cantor de Saint-Thomas à Leipzig, qui promeut hardiment la bossédisation. Pareil pour ses descendants, et on a en fait affaire à des foyers comme ça, que ce soit Anvers, que ce soit Leipzig, Munich un peu plus tard aussi, où se développent en fait des traditions d'enseignement liées à un maître, à ses choix et ensuite à ses élèves. Mais on n'a absolument rien de généralisé, et le cas de ce que j'appelle la sphère germanique, l'Allemagne telle qu'on la connaît n'existe pas encore, où on a peut-être une dizaine d'écrits au début du XVIIe siècle qui promeuvent différentes possibilités pour chanter les sept tons de la gamme avec sept syllabes différentes. Certains vont jusqu'à des gammes chromatiques avec 12 syllabes différentes. Certains même poussent jusqu'à faire des gammes énharmoniques avec des dièses énharmoniques, avec des syllabes différentes pour avoir un système complet qu'on puisse chanter. Mais là, on tombe dans un extrême inverse finalement parce qu'on essaie d'éviter les muances entre les différents hexacordes et on se retrouve avec des dizaines et des dizaines de syllabes différentes à apprendre. Et c'est un peu pour ça peut-être qu'il n'y a pas une solution unique qui s'est maintenue en Allemagne et que finalement, c'est le chant par les lettres de l'alphabet qui va être préféré, de même qu'en Angleterre. Les lettres de l'alphabet, qui à l'origine coexistaient dans le grand système du gamut avec les syllabes, mais les pays latins ont préféré garder les syllabes, les Français ont ajouté le si, et les pays du nord de l'Europe ont majoritairement privilégié le chant à l'aide des lettres de l'alphabet.
0: Sachant qu'il y a une autre modification importante qu'apporte Hubert Wallrand, c'est que le ut n'est plus mobile, mais commence à devenir fixe. Donc là, on s'émancipe tellement du système de l'hexacorde qu'on n'est plus en association relative entre le nom de la note et sa hauteur.
1: Oui, absolument. C'est ce qu'on disait au début de l'émission, qu'à l'époque de la Renaissance et au Moyen-Âge, mais surtout à la Renaissance, la musique est extrêmement relative.
0: Une hauteur peut prendre différents noms, en fait, c'est
1: une
0: ça.
1: Une hauteur peut prendre différents noms, un signe rythmique peut prendre différentes valeurs en fonction du contexte. Ouais. Et effectivement, ces hexacordes.
0: Une solmisation rythmique.
1: Exactement.
0: Aussi,
1: ces hexacordes, on peut les transposer sur différentes hauteurs, alors qu'effectivement, ce que propose Wallrand, c'est pour le même degré, on a toujours le même nom. Point final. Ouais. On ne va pas chercher au-delà.
0: Alors, quand on passe à cette note, il y a forcément des gens qui vont dire et pourquoi pas 8 ?
1: Mais oui, absolument. Et d'ailleurs, l'idée de chanter ut, ré, mi, fa, sol, la, si, o pour distinguer les bandes de l'octave, c'est déjà une solmisation octacordale. Oui. De même que Banchieri, qui utilise le ba et le bi pour les deux formes du si, bécard ou bémol, c'est aussi une solmisation octacordale. Oui. Et plus encore, comme j'évoquais tout à l'heure, c'est une solmisation chromatique, voire énharmonique, où là, on fait exploser les compteurs du nombre de syllabes possibles pour chanter finalement tout ce qu'on a. L'idée, c'est quand même de rester dans quelque chose de diatonique, de simple et d'accessible dans le cadre de l'enseignement du chant aux enfants, avant d'aller voir plus loin, quand ils apprendront la musique, sur les instruments, quelles sont les possibilités pour chanter et jouer des choses plus complexes.
0: Parce que l'argument de pourquoi pas 8, il apparaît dans les écrits du premier français qui apparemment s'est intéressé à la question, Pierre Maillard, dans un livre qui s'appelle « L'Éton » de 1610, mais lui, il a plutôt un argument rétrograde, c'est-à-dire quand il dit « pourquoi pas 8 », c'est une façon de dire « restons à 6 ».
1: Oui, absolument. Il écrit en français en 1610, il est brabançon, sauf erreur.
0: Ah oui.
1: Et en fait, lui, il s'intéresse à la modalité. Il fonde la modalité, les 12 modes qui sont utilisés à l'époque, qui correspondent, si on veut, à notre tonalité oui. moderne, mais là, voilà, il y a une ambiguïté sur...
0: Oui, parce que la transcription n'est pas parfaite.
1: Exactement, ouais. Mais puis les termes ont évolué, ont acquis une autre signification à travers le temps. Bref, il fonde sa modalité sur les 6 syllabes de solmisation. Et puis, il dit, mais en fait, si on en rajoutait, ben, on ferait des redondances, et on ne pourrait pas fonder tout cela au regard de la tradition, non seulement de l'Église catholique, des modes de l'Église, mais également de la tradition grecque et des modes grecs, qui sont le fondement, si on veut, de notre culture musicale théorique, si ce n'est pratique, en Occident. Et donc, il rejette tout simplement le fait qu'il puisse y avoir plus que 6 syllabes, parce qu'on ne peut pas produire plus de modes et que les modes qui émaneraient des syllabes additionnelles seraient redondants. Et c'est aussi un argument qu'on retrouve plus tard chez Descartes, par exemple, ou chez des puristes, si on veut. Même au cœur du XVIIe siècle, vers les années 1660, un bénédictin, Jacques Leclerc, qui lui aussi est réfractaire à toute nouveauté, parce que ça pervertit tout simplement la tradition, les fondements de la théorie musicale, la modalité et tout ce qui s'ensuit.
0: Boutéanous, Maillard, ce sont les références de départ de quelqu'un qui s'est beaucoup investi dans ces questions-là et dans toutes les questions harmoniques de manière générale. C'est Marin Mersenne qui résonne en peut-être plus en savant que en pédagogue ou en praticien de la musique, si bien que il va porter un intérêt à toutes les spéculations qu'il peut y avoir, même les plus délirantes.
1: Alors complètement, Mersenne est incroyable pour ça et c'est une difficulté quand on lit finalement, on ne sait pas exactement si ce qu'il nous propose a véritablement existé ou bien si c'est des spéculations qu'il a eues dans sa cellule de la Place Royale chez les Minimes.
0: Et on dirait qu'il a un plaisir tel de la typologie qu'il veut surtout pas trancher les questions, ce qui est assez beau d'ailleurs.
1: En effet, des fois il prend la parole pour se mettre du côté des praticiens puis il dit mais c'est formidable, toutes ces nouvelles syllabes, ça nous permet d'apprendre la musique plus rapidement, ça avance la connaissance. Puis dès qu'il revient sur sa posture de mathématicien, de musicien spéculatif, si on veut, il nous dit, bon, en fait, parlons de théorie, c'est la seule chose que j'estime digne de l'homme, dit-il. Le reste, ce n'est que de la pratique, et ces syllabes, finalement, elles n'apportent rien d'autre qu'un avancement dans la pratique. Pourquoi pas, mais bon.
0: Alors, Marin Mersenne fait référence à un certain Jean Lemaire, qu'il qualifie de très érudit, mais qu'il n'a pas l'air de tant que ça prendre au sérieux. Vous le prenez pas mal au sérieux, hein, vous en parlez beaucoup dans le livre Chanté par le Cire en France au XVIIe siècle, parce que, en fait, il est à un endroit où il invente des instruments, il débat de ces questions très théoriques de façon quand même assez pratique.
1: Complètement, et je fais un tout petit retour en arrière pour dire que effectivement, quand j'ai voulu montrer que le si s'était imposé en France avant cette fameuse méthode de 1666, il a fallu chercher dans tout ce qui a été publié à l'époque. Or, ça n'apporte pas de résultats vraiment convaincants. Et j'ai dû aller chercher dans des sources manuscrites pour montrer que oui, en fait, en France, il y a aussi un débat sur ces nouvelles syllabes, au même titre que ça peut se voir dans les territoires germaniques et dans les Flandres dès la fin du XVIe siècle. Mais il a fallu passer par des sources manuscrites, essentiellement de la correspondance et essentiellement issues des sphères scientifiques. Et Marin Mersenne est pour ça un peu le cœur de l'Europe en termes de diffusion des nouvelles idées dans l'Europe scientifique d'alors. Et il s'intéresse beaucoup, en effet, à ce savant fou, Jean Lemaire, qui est né dans les années 1580 et qui a grandi à Toulouse et qui arrive en 1635 à Paris, qui frappe à la porte de Mersenne avec une liste incroyable de nouvelles inventions pour toutes les sciences possibles et imaginables, y compris pour la musique. Il a, par exemple, inventé un hydromère, une machine pour élever les eaux, le mécomère, un instrument servant à dresser des cartes géographiques, le brachimère qui permet de soulever de pesants fardeaux, ou bien encore l'œil au mer, un instrument qui montre et qui explique les mouvements des cieux pour tirer des latitudes et des longitudes.
0: Mais c'est pas que de la spéculation de savant fou, c'est aussi grâce à lui qu'on a le canal du Midi.
1: Alors, entre autres, il y a beaucoup de personnes qui ont proposé des plans pour un canal du Midi. Lui-même l'a fait. Il a reçu un privilège pour ça de Louis XIII. Ouais. Mais il n'a jamais amené son projet à bien. Ce sera fait quelques décennies plus tard par Pierre-Paul Riquet, sauf erreur, pour relier donc l'Atlantique à la Méditerranée, et c'est l'actuel canal du Midi qui résulte de ces projets.
0: Alors vers 1640, il fait une méthode pour la musique almérique. Alors le mot almérique est formé sur un anagramme de son nom, Lemaire, et là on trouve une solmisation encore différente. Ça n'est plus Utre mi fa sol la si, c'est Taramo fa sa la za.
1: Oui, tout à fait. Alors, dans le domaine de la musique, il crée un nouvel instrument qui est un luth qu'il appelle l'almérie, oui, anagramme de son nom, sur lequel on peut jouer dans les trois genres, diatonique, chromatique, enharmonique, avec un nombre de touches absolument extraordinaire. Il y a des ressorts pour pouvoir toucher sur ce manche gigantesque. Enfin, c'est tout à fait intéressant. Et des instruments ont été construits. Il y a plusieurs témoignages de personnes qui l'ont entendu et qui disent, mais c'est un ravissement extrême, c'est magnifique, c'est magnifique. Mmh. Et pourtant, on n'entend plus parler aujourd'hui. Ça fait un flop, si on veut bien. Mais en effet, il crée aussi toute une méthode de notation musicale avec des nouveaux symboles qui permettent d'écrire la musique non plus sur des portées mais sur une seule ligne pour chacune des voix. Et puis à chacun des symboles, il attribue, comme vous venez de le dire, une nouvelle syllabe, Tarama Fasalaza, ce que Mersenne appelle la taraderie de Lemaire, et qui permet donc de noter la musique de manière nouvelle. Et ça intéresse beaucoup Marin Mersenne parce que pour lui, tout ce qui peut accélérer la connaissance, accélérer la production de savoir, est bon à prendre. Or, en France à l'époque, il y a un monopole de l'édition musicale par la famille Ballard, les seuls imprimeurs du roi pour la musique. Et ça embête beaucoup Marin Mersenne parce que ces traités, il y a des exemples musicaux qu'il doit faire graver et qu'il doit faire imprimer par Ballard, et ça prend beaucoup de temps. Ballard est surchargé, donc ça repousse les impressions de Mersenne. Et lui, chaque fois qu'il peut trouver une autre manière d'écrire la musique, par exemple avec des nombres, par exemple avec les nouveaux caractères de Jean Lemaire, et ben il saute dessus parce que ça permet de contourner ce monopole des Ballard et de faire à peu près ce qu'on veut.
0: Mmh. Votre livre, Grégory Graubert, s'appelle « Chanter par Lucie en France ». Pourquoi est-ce que vous avez titré comme ça ? C'est une manière précisément d'orienter le débat vers la pratique et de comment est-ce qu'on enseignait le chant par Lucie devenant une espèce de clé de l'enseignement ?
1: Oui, alors dans ce cas-là, le si est un peu générique, et comme c'est la solution qui s'est imposée finalement, c'est la syllabe que j'ai retenue, mais on a déjà pu l'évoquer. Il y a de nombreuses syllabes qui ont
0: ça aurait pu être chanté par le za ou chanté par
1: exactement.
0: Le
1: ta. Exactement, et d'ailleurs, pendant un certain temps, le za a été utilisé pour chanter le si bémol. Ah et oui. C'est d'ailleurs assez rigolo, parce que ce Jean Lemaire qui arrive à Paris en 1635 avec ses valises remplies d'inventions nouvelles, eh bien, ce pauvre Jean Lemaire, personne ne s'en souvient à la fin du siècle, et la seule chose qui lui survit, c'est la syllabe za, qui est utilisé en complément du si par certains pour distinguer le si bémol du si bécard. Mais on a dit que Banchieri utilisait le bi, le ba, le mer c'est le za, certains chantent les mi bémol ma.
0: Ah, vous écoutez, en fait c'est chacun sa syllabe.
1: Exactement,
0: quoi,
1: ouais. Exactement. Et il y a des solutions qui semblent être équivalentes, mais qui, dans l'idée des personnes à l'époque qui les énoncent, ne sont pas équivalentes, elles corrigent une imperfection précédente. Et je n'ai pas fait de liste exhaustive du nombre de syllabes nouvelles qui ont été proposées, mais elles seraient évidemment très longues avant que le si ne se dessine comme la solution finalement retenue.
0: Ce travail est au départ un travail de thèse qui est né à Genève, où il y avait au XVIIe siècle les psautiers qui ont pris une importance particulière dans votre travail, mais surtout dans ce débat-là.
1: Oui, tout à fait. On a évoqué le fait que les réformes de la solmisation, le fait de quitter cette théorie des hexacordes, n'étaient pas totalement étrangères à la réforme protestante, qui coupe les cordons, si on veut, avec toute la tradition guidonienne et catholique. Et il se trouve qu'au milieu du XVIIe siècle, on trouve dans les psautiers huguenots, ce répertoire des 150 psaumes avec les mélodies attribuées au XVIe siècle par les chantres du grand temple de Saint-Pierre de Genève, ces chants qui sont chantés de la même manière de Nîmes à Amsterdam, de Montpellier à Genève, tous les calvinistes partagent ce même répertoire. Et bien les psautiers qui sont imprimés au milieu du XVIIe siècle, à Amsterdam, mais également à Genève, à Montpellier et à Paris, comportent un petit préambule, des principes de musique dans lesquels la syllabe si est utilisée. Et elle n'est pas expliquée d'autre manière, ce qui pourrait faire penser effectivement que dans ces communautés, c'était une pratique admise depuis longtemps déjà.

0: C'était la maîtrise de Nîmes dans le psaume 42 des psaumes de Genève. C'est quelque chose qu'on pouvait donc chanter à Genève dans la deuxième moitié du XVIe siècle. Mais avec quel genre de partition sous les yeux alors ?
1: Eh bien, on avait des petits psautiers avec le texte, et au début, ça dépend de la mise en page, la musique, tout simplement une portée avec les notes. Peu importe qu'on soive la musique à travers les hexacordes, à travers tarama fa sol la za, à travers ud ré mi fa sol la si, ce qu'on entend ne nous permet pas d'identifier la manière dont les gens pensent la musique, la conçoivent, quelles lunettes ils mettent sur les yeux pour la lire. En revanche, dans ces petits principes qui précèdent les psaumes en introduction, eh bien, la personne qui les a rédigés propose d'utiliser le si aux étudiants. C'est de la musique monodique, c'est de la musique qui n'est pas compliquée, qui n'est pas chromatique, il n'y a pas de dièse ou de bémol à tous les tournants de page. Et c'est un terrain tout à fait propice à l'apprentissage simple, d'une solmisation simple sur ce répertoire qui était le seul admis en fait chez les calvinistes.
0: Mais pourquoi c'est propice ? Parce que c'est-à-dire que quand ils voient une note sur une portée, ils en savent définitivement le nom parce qu'il n'y a plus la référence à la main guidonienne qui faisait que ça pouvait flotter.
1: Exactement, et surtout qu'ils vont encore un peu plus loin, ces éditeurs de psaumes,
0: ouais.
1: C'est qu'ils utilisent toujours la même clé, en l'occurrence la clé d'ut troisième ligne, alors que avant on utilisait de nombreuses clés en fonction de la tessiture, de la voix qu'on chante, une clé de fa, une clé d'ut première ligne, deuxième ligne, troisième ligne.
0: Et donc ça va aider à la
1: donc
0: fixation.
1: Donc là, ça aide à fixer les choses exactement. On a toujours visuellement le même repère, et donc on peut lui attribuer le même nom avec certitude, sans avoir à manipuler des hexacordes.
0: Et les psautiers catholiques, eux, vont intégrer le si bien plus tard.
1: Voire même pas du tout, en
0: un
1: fait.
0: Siècle. Ah oui.
1: Voire même pas du tout.
0: Ils vont rester dans le système guidonien.
1: Oui, mais en fait, ça, ils ne le disent pas. En fait, les psaumes calvinistes, c'est le répertoire par excellence qui sert à l'édification des fidèles et à la formation des jeunes fidèles, donc des enfants, au même titre que le chant grégorien pour les catholiques permet de faire ses armes sur du répertoire. Et effectivement, la contre-réforme catholique va aussi utiliser cette arme que sont les psaumes pour une édification domestique, si on veut, des fidèles. Mais en revanche, ils s'adressent à des adultes qui lisent la musique déjà, et ils ne font pas précéder leur psautier de prolégomène musico-pédagogique. Donc il n'y a pas de recommandation pour ou contre le si, pour ou contre l'hexacorde. Donc on ne sait pas comment les gens lisaient cette musique, on ne sait que comment ils pouvaient la chanter en termes de résultats, mais pas de manière de cadre conceptuel dans lequel ils inscrivaient cette musique.
0: Oui, enfin, vous citiez tout à l'heure un certain Jacques Leclerc qui, pour le coup, lui était actif au sein de la congrégation de Saint-Maur et qui avait publié en 1556 une méthode facile et accomplie pour apprendre le chant de l'Église sans l'aide d'aucune gamme. Mais vous rappelez que c'était quand même un guidonien.
1: Alors complètement, et c'est un personnage assez intéressant parce qu'il est à la fois aux prises avec des considérations pédagogiques, avec des jeunes qu'il doit former, et en même temps avec une somme de connaissances. C'est un bénédictin, c'est une des plus grandes autorités sur le chant grégorien au milieu du XVIIe siècle, et il rédige un nombre considérable d'écrits sur le grégorien, des écrits qui sont tous restés manuscrits, parce que c'est un fervent guidonien, c'est un fervent conservateur qui ne veut pas entendre parler de nouvelles gammes, de nouvelles syllabes, de progrès dans l'enseignement pour les enfants, parce que tout simplement ça pervertit la connaissance, ça pervertit le système, et du coup accepter une nouvelle gamme, c'est se rendre coupable de l'ignorance de l'ancienne et donc de toute la tradition. Et ça, il ne peut pas le concevoir, ce qui fait que tous ces écrits, des centaines et des centaines de folios manuscrits vont rester manuscrits, bien qu'il ait eu envie de les éditer, il les a fait valider par différentes personnes, mais il est tellement vindicatif dans ses prises de parole que ça ne pouvait pas passer auprès d'un lectorat qui se veut neutre, en fait. Ses collègues qui lui disent « Et Coco, redescends un petit peu, adopte un ton un peu plus neutre, ça passera beaucoup mieux ».
0: Oui, parce qu'en gros, l'hexacorde, pour lui, c'est le paradis perdu, quoi. C'est un fou qui risque d'être perdu et qu'il faut sauver.
1: Oui, complètement. Complètement. Il va jusqu'à traiter les gens qui utilisent les nouvelles gammes de musiciens de la lie de la musique.
0: Ah ouais,
1: vraiment, on est au niveau zéro, voire même en dessous. Et en même temps, il fait valider cette phrase par certains des plus grands maîtres de chapelle de son temps, qu'il se trouvent, utilisent eux-mêmes le si. Donc il y a quand même un énorme paradoxe là-dedans,
0: ouais,
1: et,
0: ouais.
1: Et ils se tirent une grosse balle dans le pied en fait, en disant ça, en prenant un parti pris aussi, aussi net, aussi conservateur, parce que lui, en effet, toute la théorie, un peu comme ceux dont on parlait avant, qui utilisent l'hexacorde comme maillard, qui justifie les modes de musique sur l'hexacorde, eh bien Jacques Leclerc fait la même chose, et on ne peut pas changer quoi que ce soit, parce qu'on... On se rendrait coupable d'ignorance, tout simplement.
0: Et dans les mêmes moments, paraît quand même, en 1667, une méthode de François Berthaud qui, tout en étant catholique, pour le coup, amène le si pour de vrai.
1: Oui, absolument. Et Leclerc, qui écrivait peu avant cette fameuse méthode de 1666, en réfutant toutes ces gammes nouvelles nous prouvent bien qu'elles existent.
0: Ouais.
1: Et puis, ça se matérialise dans les éditions, justement. En 66, avec la méthode facile pour apprendre à chanter la musique. En 67, sous la plume de François Berthaud, donc, qui est destiné, pour le coup, à un lectorat religieux, à l'éducation de jeunes novices. Et puis aussi, Pierre-Benoît de Jumillac, qui est un collègue de Jacques Leclerc, qui publie en 1673-73 La science et la pratique du plein chant, qui est une immense somme voulue par des bénédictins depuis plusieurs décennies, confiée peut-être à Jacques Leclerc d'abord, puis confiée à Jumillac parce qu'il était beaucoup plus neutre que son collègue, qui fait un état des lieux des connaissances sur le plein chant, qui est encore aujourd'hui une des références incontournables, et dans lequel il utilise aussi bien l'hexacorde que le si pour contenter tout le monde, et qui nous prouve bien également qu'on est dans une période de transition,
0: ouais,
1: où il est nécessaire de s'adresser au lectorat, dans les deux vocabulaires, si on veut, pour que tout le monde s'y retrouve.
0: Et que là-dedans, il y a des plus ou moins progressistes, sachant que finalement, le débat est en gros pour ou contre la muance.
1: Exactement, pour ou contre la nouveauté, tout simplement, au risque de perdre de vue les fondements du système musical et de sa théorie. Mais finalement, ce qui ressort des discours, c'est que quand on veut apprendre la musique pour son divertissement ou bien pour accompagner la messe, on n'a pas besoin de connaître toute la théorie, il suffit de savoir lire et de savoir lire avec une seule série de syllabes. C'est beaucoup plus facile que de devoir en superposer plusieurs de six syllabes pour chanter cette note.
0: Qui est Henri Dumont ?
1: Henri Dumont, c'est un organiste et maître de chapelle belge qui fait sa carrière à Paris, dans les plus hautes sphères de la musique, auprès de la reine, auprès du roi Louis XIV.
0: Qui est maître de chapelle royale, donc.
1: Absolument. Sous-maître, le véritable terme, c'est sous-maître. Le maître, c'est une personne, c'est un titre honorifique, en fait, d'une personne qui n'est pas musicienne, mais les sous-maîtres de la chapelle royale, ils sont plusieurs à se partager cette charge, éduquent les jeunes enfants de la maîtrise, composent de la musique pour les services religieux royaux, et Henri Dumont en fait partie.

0: Les pages de la chapelle et la maîtrise du centre de musique baroque de Versailles sous la direction d'Olivier Schneboli. Là, c'est une partition de 1652, donc de Henri Dumont. On est en plein milieu du XVIIe siècle. Il y a quelque chose que je m'explique plus ou moins, c'est donc ça change la façon d'enseigner le chant choral, mais ça change pas tant que ça la façon de la composer.
1: Non, je ne crois pas. Comme on le disait avant, la manière dont on conçoit la musique dans sa tête, les cadres conceptuels, les fondamentis qu'on a pu intégrer.
0: C'est pas la même chose de réfléchir avec 7 tons qu'avec 6.
1: Alors, de nouveau, il ne s'agit pas de tons au sens de notes, mais, au nom de ces tons. On peut les appeler Pierre, Paul, Jacques, finalement, ce sera le même ton. L'objet lui-même ne change pas. C'est la manière de l'appeler ou de le concevoir, de l'organiser éventuellement. Mais en fait, on a des gammes diatoniques, chromatiques.
0: Il y a des heptacordes au sens où on fait des instruments à 7 cordes au lieu de 6 quand même à certains moments. Donc ça aussi, ça va changer les pratiques. Et donc les cadres de représentation et donc aussi les formes.
1: Absolument. Alors, je ne sais pas si le nombre de cordes de tel ou tel instrument va influencer la manière dont on chante la musique et dont on l'apprend quand on est enfant. En revanche, ce qui est sûr, c'est que le modèle instrumental est essentiellement le clavier.
0: Ouais.
1: Depuis déjà la fin du 15e, mais à plus forte raison encore avec la basse continue, les techniques d'accompagnement très verticales qui se développent au 17e siècle. Et justement, à travers ce type de publication comme les Cantica Sacra de Dumont, qui est un des premiers exemples où des basses continues sont utilisées en France, le modèle instrumental très clairement va influencer

0: partitions de compositeurs, par exemple un certain Sébastien de Brossard en 1689, qui va se mettre à avoir des annotations sur ses partitions où il doit mettre ré à côté de ce qui est en mi bémol ou des réglages comme ça.
1: Oui, tout à fait. C'est-à-dire que l'adjonction du si, qui est plus ou moins concomitante avec l'établissement de la tonalité, en fait, va permettre de renouveler non pas uniquement l'apprentissage du solfège par les étudiants et les étudiantes, mais aussi des nouvelles techniques, en fait, pour lire la musique de manière plus efficace. Et ce qui se développe en France à la fin du 17e et pendant le 18e, c'est ce qu'on appelle le solfège au naturel et par transposition. C'est-à-dire qu'on ne s'embête pas avec différentes gammes, mais on en choisit une, la gamme majeure, et la tonique sera toujours ut, et une, la gamme mineure, et la tonique sera toujours ré. Et par exemple, dans un grand motet, son Miserere, il y a un des mouvements, le coniam, qui est, si on regarde la partition, en mi bémol mineur. Il y a si bémol à l'armure, c'est très compliqué. Et ce qu'on voit, c'est qu'il a ajouté à côté du mi bémol la syllabe ré, à côté du sol bémol la syllabe fa, à côté du si bémol la syllabe là. Et du coup, les musiciens, les chanteurs en l'occurrence, n'ont pas à s'embêter avec des bémols et la complexité de tout ça. Ils transposent juste en appelant la première note ré au lieu de mi bémol. Et le tour est joué. On a notre base de référence mineure, ré mineur si on veut en langage moderne, qui permet de chanter ça les doigts dans le nez, si je peux me permettre.
0: C'est bien pourquoi c'est une époque où il n'y avait pas d'oreille absolue.

0: Extrait du Miserere de Sébastien de Brossard, celui-là même qui est un historien du si, puisque c'est lui qui avait dit ça commence en 1866, qui est une façon d'instruire la question qui est donc extrêmement débattue en France au XVIIe siècle, même si vous aviez démarré dans les Flandres.
1: Exactement, Brossard qui naît justement à cette période de transition au milieu du XVIIe siècle où la technique des muances perd du terrain au profit de la nouvelle manière d'apprendre la musique et de concevoir une partition à travers la gamme du si, c'est-à-dire sept noms pour sept notes diatoniques. Et c'est à cette époque-là, du coup, entre 1660 et 1700 à peu près, qu'on trouve les deux méthodes qui coexistent dans les écrits, parce qu'il faut contenter tout le monde, il faut que les personnes qui ont appris avec l'ancienne méthode ne soient pas totalement dépassées par la nouvelle, et que les nouveaux apprenants puissent choisir aussi la manière dont ils veulent apprendre la musique, soit par la méthode des docteurs, comme ils disent à l'époque, c'est-à-dire celle des, ceux des hexacordes, ou la méthode des amateurs du si, qui permet de chanter beaucoup plus facilement. Et ce Sébastien de Brossard, véritablement, est un des premiers à se questionner sur l'identité, l'origine de cette première, de cette nouvelle syllabe de solmisation, de cette septième syllabe de solmisation, en faisant tout un travail de recherche sur lequel les générations suivantes vont continuer à élaborer des recherches.
0: Mais on peut se demander si c'est pas si la tension est pas rétrospective, c'est-à-dire si on se dit bah voilà, il y en a qui allaient plus vers le nouveau système, d'autres qui restaient attachés à l'ancien, ou est-ce que véritablement ils se disputaient en direct? Est-ce que Jacques Leclerc, Henri Dumont ont pu dialoguer ensemble et effectivement expliciter leur désaccord?
1: Alors, l'histoire ne le dit pas si ces deux-là en particulier ont discuté. En revanche, très clairement, il y a eu des tensions comme on l'évoquait avant. Pour certains, c'est vraiment on met à mal toute une tradition qui remonte à Guido d'Arezzo, de la tradition du grégorien, de son cadre conceptuel.
0: Et pour Jacques Leclerc, c'était vraiment mal.
1: Et pour Jacques Leclerc, au milieu du XVIIe siècle, c'est vraiment très très mal de faire ça. Pour d'autres, plus tard aussi, il y a un véritable enjeu en fait de la perte et de la corruption d'une tradition séculaire qui est essentielle, notamment dans le domaine religieux. Et pourtant, Jacques Leclerc est une voix assez isolée dans sa congrégation de Saint-Maur, puisque plusieurs de ses collègues prennent la plume pour dire « Mais enfin, ce que tu dis, certes, c'est très bien pour les érudits, mais dans la pratique, il se trouve que Anselme Thévard, son collègue, a mené son enquête de son côté auprès justement de Henri Dumont.

0: à la Chapelle Royale, de son collègue Thomas Gobert également à la Chapelle Royale, de Valentin de Bournonville qui lui est maître des enfants de Notre-Dame de Paris, et que ces trois grands musiciens de Louis XIV enseignent la musique aux pages et aux enfants de chœur avec le si, avec les nouvelles méthodes, et qu'ils sont tout à fait enclins à voir ces traditions changer, puisqu'il ne s'agit en l'occurrence que de pratiques musicales, que d'apprentissage de la musique, et non pas d'une tradition théorique. Et c'est assez intéressant aussi de voir ça, qu'au XVIIe, on glisse d'une théorie musicale spéculative liée au nombre hérité de l'humanisme à une théorie de la pratique beaucoup plus terre à terre, si on veut, et liée à des considérations tout simplement pratiques.
1: Pour terminer, ces questions-là peuvent aussi devenir quasiment des jeux, parce que à force de se prendre la tête les uns les autres sur Do Ré Mi Fa Sol La ou Do Ré Mi Fa Sol La Si, on a en bouche des syllabes qui deviennent des matériaux musicaux pour les compositeurs.
0: Absolument, et ce depuis assez longtemps en fait. Oui. On se souvient déjà de la Renaissance, des jeux que Josquin des Prés a pu faire, dégager des contours mélodiques en associant un texte avec son équivalent, avec les syllabes de la solmisation.
1: Je renvoie à l'épisode rebuffé avec Guillaume Bunel.
0: Exactement, et on a commencé cet épisode avec une fantaisie sur Ut Re Mi Fa Sol La de Froberger. Le thème Ut Re Mi Fa Sol La est extrêmement employé, surtout à partir de la fin du XVe siècle et durant tout le XVIe ainsi qu'au XVIIe siècle, pour mettre la musique en fait en abîme au sein même de la musique. C'est une espèce d'identification de la musique, de l'hexaccord de Guidonien, de ce béaba, si on veut bien, de l'apprentissage de la musique. Nombreux sont les messes sopra ut re mi fa sol la, sopra ut queant laxis. Nombreuses sont les composition instrumentale qui utilise ce thème, qui en soi n'est pas extrêmement sexy. On peut pas faire grand chose avec Ut Re Mi Fa Sol La, mais justement ça permet aux compositeurs de montrer toute l'étendue de leur génie et comment ils peuvent sublimer ce thème. On a des centaines de ces compositions. En revanche, des compositions sur Ut Re Mi Fa Sol La Si Ut, personne n'utilise une simple gamme pour elle-même, finalement. Oui, on a des gammes partout, mais c'est des mouvements, c'est des tirades. Et il y a quand même Marin Marais en France qui nous propose un jeu qui s'appelle La Gamme, en forme de petit opéra, qui date de 1723, donc quelques décennies après l'adoption généralisée du si en France, et qui utilise chacun des tons diatoniques pour créer une œuvre d'une quarantaine de minutes, une sonate, une espèce de grande sonate, dont le premier motif est une gamme ascendante puis descendante, tel que l'hexaccord avait pu être utilisé au préalable pour lui-même.
1: Et on va se quitter avec un extrait de cette gamme de Marin Marais. Merci beaucoup Grégory Rauber. Je rappelle qu'on peut lire Chanté par le si en France au XVIIe siècle aux éditions Brépol.

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1: 22h.

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